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Et puis, merci. On va faire

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2: Il est 5h en temps universel, 7h, ici à Paris.
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2: Bonjour à tous, on est ensemble pour les trois prochaines heures avec aussi nos correspondants, reporters, chroniqueurs, nos invités pour comprendre et analyser l'actualité internationale. Avec toujours un œil ce week-end sur la visite du pape en France, c'est à la une d'ailleurs de votre journal. Bonjour Arthur Ponchelet.
3: Bonjour à tous. Léon XIV accueilli par une foule en liesse dans les rues de Paris, 300 000 personnes l'ont acclamé au passage de la Papa Mobile et on attend au moins deux fois plus de monde cet après-midi pour une messe en plein air, place de la Concorde. Un citoyen franco-libanais porte plainte contre Israël en France pour crime ou délit de guerre. Il accuse l'armée israélienne d'avoir déraciné 600 de ses oliviers dans le sud du Liban. La une, ce sont aussi les réactions courroucées de la société civile au Sénégal, au soutien de Bassirou Diomaye-Faye à Macky Sall, hier sur RFI et France 24. Le verdict en France dans le meurtre de Federico Aramburu, et puis l'ère Zizou, épisode 1. Les Bleus, vainqueurs de la Turquie, 1-0 en Ligue des Nations, une équipe de France qui devra composer sans Kylian Mbappé. Le capitaine s'est blessé au genou.
2: Son accueil avait tout de celui d'une rockstar.
3: On pouvait en tout cas s'y méprendre à voir les 300 000 personnes amassées dans les rues de Paris. Léon XIV a donc donné hier le coup d'envoi de son voyage en France, discours à l'Élysée, à l'UNESCO, puis une visite de la cathédrale Notre-Dame. Le pape a ensuite présidé une veillée de prière au Stade de France, où il a livré un message de paix devant 80 000 jeunes venus de toute la France. Qu'en ont-ils retenu ? Baptiste Coulon leur a posé la question.
4: Alice, jeune croyante, a presque vu Léon XIV.
5: Avec ma petite taille, c'était un peu compliqué de le voir, mais quand même, passait pas trop loin. Donc non, vraiment, c'était incroyable.
4: À défaut de bien l'apercevoir, elle l'a surtout écouté et retient un message d'espérance.
5: Dire que nous aussi, on peut changer un peu le monde plus tard et qu'on est le monde de demain, c'était quand même important qu'on nous le dise et c'était cool.
4: Élodie, professeure dans un établissement catholique, note de son côté l'avertissement du pape sur l'utilisation de l'intelligence artificielle.
6: Moi qui travaille avec des jeunes, on voit qu'au quotidien, l'intelligence artificielle, elle inonde nos vies. Et ce que je trouve vraiment beau, c'est de remettre ce lien humain vraiment au centre et au cœur de nos relations, parce qu'il n'y a que ça qui compte. Et finalement, ce message du pape Léon, il est tellement d'actualité et je pense qu'il peut tous et tous nous toucher.
4: Léon XIV a surtout défendu une église ouverte sur le monde et appelé ses jeunes à partager leur spiritualité à d'autres. Message bien reçu par Guilhem et Gaspard, qui ont justement un projet.
7: D'accompagner des jeunes qui ne savent pas trop où ils sont dans leur religion.
8: D'horizons divers, qu'ils soient musulmans, catholiques ou athées.
7: Afin de pouvoir les préparer à être plus proches du Seigneur et avoir une meilleure vision de la religion par rapport à eux-mêmes.
4: Projet de partage de leur foi que les deux jeunes comptent lancer d'ici quelques semaines au sein de leur établissement.
3: Reportage Baptiste Coulon. L'étape parisienne de la visite de Léon XIV se poursuit aujourd'hui. Le souverain pontife est attendu ce matin à la maison Bakita, un centre d'accueil pour personnes exilées. Puis à l'Institut catholique de Paris, avant une messe géante, place de la Concorde. Et à événements exceptionnels, dispositif logistique et sécuritaire XXL, Hautevilliers-Moriamé.
9: 600 000 personnes officiellement inscrites, sans compter celles qui seront aux alentours, 2500 points de distribution de la communion, près de 15 000 membres des forces de l'ordre et sapeurs-pompiers mobilisés et des milliers de bénévoles. La tenue de la messe célébrée par Léon XIV, place de la Concorde, implique une logistique très conséquente. La foule de croyants et curieux qui sera dans le périmètre de sécurité sera soumise à une fouille des sacs et une palpation de sécurité, foule qui va se répartir sur toute la longueur des Champs-Élysées, artère majeure de la capitale française. Pour l'occasion, de nombreuses rues seront coupées à la circulation. Les commerces situés dans le périmètre devront garder portes closes, plusieurs stations de métro fermées, le trafic des bus et de certains trains de banlieue perturbé. Paris sera quasiment scindé en deux ce samedi.
3: Rendez-vous donc à 13h, temps universel pour cette messe place de la Concorde. On y revient largement aujourd'hui sur Radio France Internationale. Sur notre site et sur notre antenne, édition spéciale autour de Charlotte Hydrac, à suivre dès 15h, heure de Paris.
2: Pour l'instant, Il est 5h04 TU. Dans le reste de l'actualité, Arthur, l'Arabie Saoudite qui a détruit cette nuit deux drones outils.
3: Qui se dirigeaient vers Riyad. Un missile a aussi été intercepté dans le sud du royaume. Le président du Yémen a lui décrété hier la mobilisation générale face à la recrudescence des attaques des outils. Donald Trump rejette la proposition de l'Iran pour une réouverture sous 7 jours du détroit d'Ormuz. Téhéran l'a formulé hier en marge de l'Assemblée générale de l'ONU. D'après la presse américaine, le président américain envisagerait une reprise des frappes en Iran après les élections de mi-mandat aux États-Unis.
2: Il faut qu'Israël se retire entièrement du territoire libanais.
3: Ce sont les mots hier à la tribune des Nations Unies du Premier ministre libanais. Une partie du sud du pays est toujours occupée par Israël et cette occupation s'accompagne de nombreuses violations du droit international. Ainsi, un franco-libanais a porté plainte à Paris pour crime ou délit de guerre. Il accuse l'armée israélienne d'avoir arraché 600 oliviers centenaires qui appartenaient à sa famille. L'un de ses avocats, maître William Bourdon, parle même de nettoyage ethnique.
10: Il s'agit donc d'un Français, d'un compatriote qui a été victime de ce qui est maintenant, à juste titre, qualifié d'un véritable nettoyage ethnique. Les oliviers et la propriété se tenaient parfaitement debout avant la signature du cessez-le-feu. Il n'y a aucun lien possible entre notre client et le Hezbollah. Le juge français, lui, a la capacité et les moyens de mener les investigations. Il y a des confrères à vous qui continuent à mener des investigations extrêmement précises. Il y a des rapports d'ONG qui sont de plus en plus documentés parce que la société civile mondiale est de plus en plus professionnelle. Voilà, tout ça fait une convergence d'indices qui peut nous faire espérer qu'à un moment donné, la vérité, je dis la vérité au moins, de ce qui s'est passé dans ces détails soit connue et que les responsables soient poursuivis si c'est possible.
3: Maître William Bourdon avec Abla Jounaïdi. L'ONU, profondément préoccupée par la reprise des combats en Éthiopie. Ils opposent le TPLF, le Front de Libération du Peuple du Tigré, aux forces fédérales dans plusieurs régions du nord du pays. L'armée a dévoilé hier un nouveau bilan, plus de 700 rebelles tués et quelques 500 blessés. Bilan à prendre avec précaution puisqu'il est impossible à vérifier, d'autant que les rebelles, eux, n'ont communiqué aucun chiffre. Un soutien qui ne passe pas. Il était notre invité hier, Bassirou Diomaye Faye, le président sénégalais, soutient son prédécesseur dans sa candidature au poste de secrétaire général de l'ONU. Il avait déjà officialisé ce soutien au mois de juillet et cela provoque toujours la colère d'une partie de la société civile. Une colère qui s'est donc à nouveau exprimée hier après l'interview du chef de l'État sur notre antenne, Juliette Dubois.
11: Qui de mieux pour défendre une meilleure place pour l'Afrique que le président Macky Sall? Le message de Bassirou Diomaye Faye est sans ambiguïté et l'APR, le parti de l'ancien chef d'État, s'en félicite, le député Abdoumbo.
12: Cela conforte ce que nous avons toujours dit, que le président Macky Sall est le meilleur profil pour diriger les Nations Unies aujourd'hui. Mais cela, naturellement, va augmenter les chances du président Macky Sall.
11: Les associations de victimes des violences politiques de 2021 à 2024 critiquent vivement ce soutien. Elles rappellent le rôle de Macky Sall durant cette période et soulignent qu'aucune justice n'a encore été rendue. La question de la dette fait aussi grincer des dents. Bassirou Diomaye Faye affirme que Macky Sall a subi les affres de la dette qui l'ont plombé dans ses ambitions. Je cite, « Il y a quelques mois encore, c'était son camp pourtant qui accusait son prédécesseur d'avoir laissé au pays une immense dette cachée. »
13: Cette dette cachée a amené le Sénégal aujourd'hui dans une situation économique intenable.
11: Amadouba, député PASTEF.
13: On parle de suppression des subventions. Et tout cela, c'est le bilan quand même de Macky Sall. Qu'il vienne l'absoudre devant le monde entier pour lui apporter un soutien, je pense que ce discours surprend tous les Sénégalais.
11: Autre sujet qui divise, le report éventuel des élections locales, normalement prévues en janvier 2027. Le corps électoral n'a toujours pas été convoqué. Le président n'a rien officialisé, mais il appelle à ne pas avoir, je cite, d'obsession électorale, estimant disposer de toute l'année 2027 pour organiser ce scrutin. Ce report est vivement contesté par l'opposition, dont le PASTEF, qui l'accuse de vouloir gagner du temps pour structurer son propre parti. Juliette Dubois, Dakar, RFI.
3: L'actualité africaine ce matin, c'est aussi la mort des deux principaux responsables de la justice militaire en République démocratique du Congo. Le président de la Haute Cour militaire et l'auditeur général des FARDC ont succombé à un accident d'avion. C'était hier à Kenge, à plus de 260 km de Kinshasa. Le bilan officiel fait état de 17 morts.
2: L'affaire avait ému l'opinion en France et bien au-delà.
3: Et désormais, le verdict est tombé. Les meurtriers de Federico Aramburu ont été condamnés hier soir devant la cour d'assises de Paris. L'ancien rugbyman argentin tué il y a 4 ans dans les rues de Paris par des militants d'ultra-droite. Loïc Le Priol et Romain Bouvier écopent respectivement de 26 et 19 ans de prison, mais pour meurtre et tentative de meurtre et non assassinat, comme l'avait réclamé le parquet, Laura Martel.
14: Federico Aramburu a été victime de l'alchimie funeste du duo formé par Loïc Lopriol et Romain Bouvier, animé par une fascination commune pour les armes et la violence, a résumé le président. Peu de réactions à l'énoncé du verdict, des yeux qui se ferment quelques instants pour la mère de Federico Aramburu quand ceux du père de Loïc Lopriol s'écarquillent de surprise ou de choc. Les accusés, eux, restent figés. 26 et 19 ans, ce sont des peines lourdes, d'autant plus qu'à un an près, elles sont conformes à ce qui avait été requis, mais pour assassinat et tentative d'assassinat. Or, c'est finalement pour meurtre et tentative de meurtre que les deux hommes ont été condamnés. La cour a donc écarté la préméditation. Elle a estimé qu'il n'y avait pas eu concertation avant les tirs. En revanche, l'intention de tuer est jugée indubitable, notamment parce que tous deux ont vidé leur chargeur sur un homme désarmé. Pour expliquer les peines, le président a notamment mis en avant les précédentes condamnations du duo et l'extrême gravité des faits. Un crime dans les rues de Paris, alimenté par la rage narcissique, envahissante et irrépressible de Loïc Lopriol, qui a conduit à la mort gratuite de Federico Aramburu, selon la cour, qui a écarté toute altération de son discernement. Un Loïc Lopriol au risque criminologique élevé du fait de ses troubles psychopathiques, mais aussi de l'idéologie mortifère et violente dont il se nourrissait, a souligné le président.
3: Laura Martel et les accusés ont désormais 10 jours pour faire appel. Des manifestations prévues un peu partout aujourd'hui en France, plus de 260 rassemblements pour réclamer plus d'actions contre le changement climatique. Nous venons vous demander des comptes, écrivent les organisateurs dans une lettre ouverte adressée au président.
2: Et puis il a revêtu le costume noir de ses années au Real Madrid.
3: Mais cette fois pour les Bleus, Zinedine Zidane a démarré hier son mandat à la tête de l'équipe de France de foot. Ça commence plutôt bien puisque la France l'a emporté d'un but face à la Turquie en Ligue des Nations grâce à Kylian Mbappé qui est ensuite sorti sur blessure au genou. Le capitaine des Bleus va manquer la suite de la compétition. Une victoire pas franchement éclatante donc, mais une victoire quand même particulièrement suivie à Marseille, la ville d'enfance de Zizou. Reportage Elisa Mouretz.
15: Sur les terrasses de la plaine, face aux écrans géants, c'est la soupe à la grimace en cette première mi-temps. Adrien, venu soutenir les Bleus, espère une bien meilleure deuxième période.
16: On a eu du mal à rentrer dans le match, ils sont forts ces Turcs en fait. Je pense qu'il faut qu'on prenne notre temps. Je pense que Zizou, il va leur dire de ralentir et de imposer notre rythme. Parce que là, on est trop sous pression.
15: Imad, de son côté, mise tout sur la nouvelle composition de Zidane.
17: Depuis qu'il est arrivé avec cette équipe, on voit une nouvelle vision de jeu. On voit qu'il y a la patte de Zidane. C'est un peu bloqué. Olise, il fait des petites actions et on espère que ça va passer à la seconde mi-temps.
15: En début de deuxième période, c'est enfin la délivrance pour les supporters marseillais. À la 54e minute, Kylian Mbappé marque le premier but français. Delia et Lou, maillot de l'équipe de France sur les épaules, sont venus soutenir Zizou, le nouveau sélectionneur.
18: Il n'y a absolument aucun monde où on va rentrer chez nous déçu de ce qu'il nous a proposé.
19: Contente de voir Zidane avec son petit costume de sélectionneur sur le bord du terrain et très contente de revoir des joueurs qu'on connaît, certains qu'on connaît moins.
15: La France l'emporte 1-0 contre les Turcs. Prochain rendez-vous est donné le 28 septembre face à la Belgique. Elisa Amourette, Marseille, RFI.
3: Et puis les sports aujourd'hui, je ne vous apprends rien Clotilde, c'est aussi de la Formule 1 et le Grand Prix d'Azerbaïdjan à Bakou. Exceptionnellement, c'est aujourd'hui et non demain. George Russell partira en pôle pour Mercedes. Kimi Antonelli, le leader du championnat du monde, lui est parti à la faute en qualification. Il partira 16e.
2: Et nul doute que vous suivrez ça de très près.
3: Absolument.
2: Merci beaucoup Arthur Ponchelet. 5h13 en temps universel. Combien de personnes dans les rues ce samedi en France? Près de 260 marches pour le climat sont prévues aujourd'hui à l'issue d'un été étouffant, sec, brûlant. Alors est-ce que ce contexte va motiver les Français à se mobiliser? Eh bien on posera la question à notre invité dans une heure, Gabriel Mazzolini, porte-parole de l'association Les Amis de la Terre. La suite de la visite du pape en France avec le grand moment de son passage à Paris, la messe en plein air cet après-midi sur la place de la Concorde. Et lui sera au plus près de Léon XIV puisqu'il va servir au cours de cette messe.
20: J'espère que je pourrai peut-être lui échanger quelques mots, ne serait-ce que le croiser, j'en serai très heureux et je vais profiter profiter de ce moment unique et c'est vraiment une grande joie.
2: Le témoignage de Paul à écouter dans le journal de 7h temps universel et puis cette visite du pape, évidemment, vous pouvez la suivre sur notre antenne mais aussi sur notre site internet. Enfin, dans RFI Matin, on va en apprendre davantage sur la franc-maçonnerie en Guinée. Notre autre invité s'est intéressé à l'histoire de ce très discret réseau. Rendez-vous avec Aliou Barry vers 6h45 TU.
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2: Mais d'abord, jusqu'où doit aller la neutralité suisse? Le pays doit en quelque sorte répondre à cette question demain. Référendum pour ou contre une initiative populaire qui propose de renforcer cette neutralité en précisant dans la Constitution qu'elle serait perpétuelle et armée et en ajoutant aussi une interdiction d'adhérer à toute alliance militaire ou défensive comme l'OTAN, sauf en cas d'attaque de la Suisse. Le sujet fait débat parce que la neutralité, c'est évidemment un principe indissociable de l'identité helvétique. Ça l'est également d'ailleurs pour l'Irlande, où là aussi on se questionne, puisqu'à Dublin, le gouvernement muscle ses dépenses militaires et voudrait permettre l'envoi de soldats à l'étranger sans devoir dépendre systématiquement d'un mandat de l'ONU. Mais pour ceux qui s'y opposent, ce serait une menace pour la neutralité du pays. Reportage de Clémence Pénard.
21: Il y a 2 semaines, alors que Donald Trump était en Irlande, des milliers de manifestants sont descendus dans les rues et les slogans contre le président américain se mêlait à ceux pour défendre la neutralité du pays. Car même combat pour Valerie et sa pancarte No to NATO, l'Irlande ne doit pas s'aligner sur les grandes puissances militaires.
22: Nous ne soutenons pas l'impérialisme américain en Irlande. Nous voulons que l'armée américaine quitte l'aéroport de Shannon. L'Irlande est un pays neutre. Les Irlandais ne veulent pas de l'OTAN et ce n'est pas au gouvernement qui est à la botte des Américains d'en décider. Cette question devrait être soumise à un référendum.
21: L'aéroport de Shannon, dans l'ouest du pays, est régulièrement pointé du doigt car des avions militaires américains y font escale pour se ravitailler. Or, l'Irlande et ses 5 millions d'habitants restent très attachés à un non-alignement. Selon un récent sondage de l'Institut Arlen Thinks, ce sont même 75% des Irlandais qui soutiennent le maintien de cette neutralité. En 1949, l'Irlande refuse de rejoindre l'organisation du traité de l'Atlantique Nord, notamment parce que le Royaume-Uni, dont elle s'est libérée il y a peu, en est membre. Mais aujourd'hui, alors que l'Union européenne se réarme à tout va, cette neutralité est mise à rude épreuve. L'île est également traversée par des câbles sous-marins, notamment internet et énergétiques, des infrastructures stratégiques que Dublin ne peut pas protéger seul, un enjeu d'autant plus sensible que des navires russes ont été observés à proximité ces derniers mois. Christian Kaunert, chercheur en sécurité internationale à Dublin City University.
23: On peut parfaitement être un pays neutre tout en disposant de capacités suffisantes pour se défendre. Et même disposer de capacités militaires peut justement réduire la probabilité d'avoir à se défendre, une forme de dissuasion. Mais les capacités militaires de l'Irlande ne sont pas à la hauteur de ce qui pourrait être nécessaire.
21: L'eurodéputée Maria Walsh est-elle par exemple très favorable à un renforcement des capacités de défense de l'Irlande.
24: Renforcer notre défense ne remet absolument pas en cause notre neutralité. Avec seulement 0,2% de notre PIB consacré à la défense, moins que des pays comme Malte ou l'Autriche, l'Irlande est qualifiée de maillon faible par certains de nos voisins européens.
21: Une étiquette dont l'Irlande se passerait bien, d'autant qu'elle préside depuis juillet le Conseil de l'Union européenne et accueille de nombreux dirigeants européens dont la sécurité doit être garantie. Clémence Pénard, Dublin, RFI.
2: Et vous pouvez retrouver ce reportage sur RFI.fr. Fléau dont le Cambodge n'arrive pas à se débarrasser. Les centres d'arnaque en ligne. Alors pour faire bonne figure, le gouvernement cambodgien a organisé cette semaine à Phnom Penh une conférence internationale sur la lutte contre les escroqueries en ligne. Bonjour Joris Hilberman.
25: Bonjour.
2: Avec toute une série de déclarations et de grandes promesses.
25: Oui, des promesses de la bouche même du ministre cambodgien chargé de la lutte contre les escroqueries. Il s'appelle Chai Sinarit et il s'est montré offensif comme jamais. Je le cite, le Cambodge rassemble des preuves contre les cerveaux d'opérations de cyberfraude massive, des poursuites judiciaires qui visent non seulement ces cerveaux, mais leurs complices, les propriétaires des centres d'escroquerie en ligne, les facilitateurs et leurs protecteurs. Attention, a-t-il reconnu, cela demande du temps. Le ministre Chai s'exprimait à la tribune de cette conférence internationale qui réunissait des représentants de plus d'une douzaine de pays, dont les États-Unis et la Chine, avec aussi un envoyé d'Interpol. Une vaste opération du gouvernement cambodgien pour rétablir la réputation du pays et de son économie également, dont l'image a été nettement ternie par ces centres d'arnaque en ligne généralisés.
2: Et parce qu'il faut rappeler, hein, Joris, que le Cambodge est devenu ces dernières années l'une des plaques tournantes de l'arnaque en ligne.
25: Absolument. Au sortir de la pandémie de Covid-19, le pays, comme d'autres nations d'Asie du Sud-Est, le Laos et la Birmanie notamment, a vu se multiplier ces centres d'escroquerie industrialisés, des dizaines de milliers de travailleurs arnaqueurs, victimes de trafic d'êtres humains. Ils sont retenus dans des conditions sordides, contraints d'escroquer des inconnus en ligne. Alors, selon les États-Unis, cela représente 10 milliards de dollars soutirés aux seuls citoyens américains. Il faut aussi préciser que ces travailleurs forcés sont souvent d'autres pays asiatiques, mais ces derniers temps, de plus en plus sont recrutés de façon mensongère en provenance des pays d'Afrique francophone, du Maroc, de Madagascar ou du Cameroun.
2: Alors, est-ce qu'il faut croire le gouvernement cambodgien dans cette lutte contre la cyberfraude?
25: Eh bien, beaucoup d'observateurs restent sceptiques. Le ministre Chai a beau avoir rappelé la vaste opération de démantèlement de ces centres d'escroquerie en 2025, l'année dernière. Il a beau avoir promis de cibler les casinos qui servent de couverture à cette criminalité. Il a même mentionné pour la première fois une enquête ouverte contre deux sénateurs cambodgiens, Lee Yong Fat et Kok Han, dont tout le monde sait qu'ils protègent et qu'ils bénéficient de cette cybercriminalité. Eh bien, ces promesses laissent les experts sur leur faim, c'est le moins qu'on puisse dire. Ils sont nombreux à constater que beaucoup de ces vastes complexes d'arnaques restent actifs, alors même que d'autres opérateurs quittent les lieux pour se disperser sur des sites plus petits et décentralisés. La technologie, les infrastructures de paiement, les réseaux de blanchiment d'argent, les facilitateurs qui sous-tendent ce secteur continuent également de fonctionner à grande échelle, ce qui signifie que la cybercriminalité, faute d'être vraiment éradiquée, reste un fond

0: Changement de ton ces derniers jours, Raphaël, dans un communiqué d'une inhabituelle fermeté à l'égard de Moscou.
1: Oui, signé de Marine Le Pen et Jordan Bardella et publié, c'est intéressant, samedi dernier, au lendemain d'une réunion à l'Élysée où les chefs de parti étaient conviés par Emmanuel Macron pour évoquer entre autres la menace hybride russe. Les deux têtes du RN ne mâchent pas leurs mots. « Nous ne tolérerons jamais que la Russie espère dicter la politique de notre pays » par, je cite, « l'intimidation, la menace, la déstabilisation ou la pression psychologique ». Cette prise de distance est sans précédent. Elle sonne comme une rupture pour un parti ayant, dans un passé pas si lointain, emprunté à une banque russe et dont la candidate à la présidentielle 2027 était encore reçue il y a 10 ans au Kremlin par Vladimir Poutine. Cette réputation fâcheuse doit être effacée à l'heure où les portes de l'Élysée s'ouvrent en grand pour l'extrême droite française. Au seuil d'une présidentielle, il faut être ferme, assume très directement un proche de Marine Le Pen, se félicitant des effets du communiqué.
0: Des effets notamment après cette réaction négative de la part de l'ancien président russe Dmitri Medvedev.
1: Oui, un tweet dans lequel il qualifie, je cite, le parti de Marine Le Pen comme un parti européen ordinaire, russophobie et soutien aux nazis ukrainiens. C'est pas trop tôt, on vient même à se dire un membre du parti à la flamme, ça nous rend évidemment service, en ajoute un autre.
0: Sauf que ça ne convient pas forcément aux opposants du RN tout ça.
1: Non, beaucoup, surtout chez les macronistes, dénoncent un double langage, une ambiguïté au RN, s'appuyant notamment sur le point presse de Jordan Bardella et Éric Ciotti à la sortie de cette fameuse réunion à l'Élysée vendredi dernier, et durant lequel les deux hommes ont très peu évoqué la menace russe, voire dénoncé une dramatisation de la situation de la part d'Emmanuel Macron. Et puis même si pour la première fois depuis le début de la guerre en 2022, un député Rassemblement National s'est rendu en Ukraine ces derniers jours, les adversaires du Rassemblement National ne croient pas à la sincérité du soutien à Kiev, notamment parce que Marine Le Pen est assez ambiguë. Elle dit tantôt ne plus vouloir soutenir financièrement Kiev tout en proposant de l'aide matérielle à l'Ukraine, mais aussi en plaidant pour une grande conférence pour la paix en France à laquelle serait convié Vladimir Poutine. La formulation n'est, il est vrai, pas franchement claire.
0: Et puis en interne aussi, Raphaël, le parti s'interroge sur cette stratégie.
1: Oui, un élu mariniste juge la manœuvre incompréhensible. Elle fait, selon lui, du RN un parti mainstream, ce sont ses termes. Interrogation également à l'extérieur du parti, un ancien ministre se montrait auprès des RFI dubitatif. Il résumait ainsi, à la fois les pro-ukrainiens ne les croiront pas et les pro-russes les qualifieront de traîtres. Mais ce positionnement flou ne serait-il pas au final le but recherché par Marine Le Pen, une sorte de clair-obscur comme un refuge pour la favorite des sondages.
0: Raphaël Delvolvé pour la chronique politique. Juste avant l'actualité africaine sur RFI, Catherine Potet, vous retrouvez le directeur de la rédaction de Jeune Afrique pour parler de Yaoundé.
2: À la une de Jeune Afrique cette semaine, une enquête en 2 volets sur les services de renseignement camerounais. Bonjour François Soudan.
3: Bonjour Catherine.
2: Cette enquête est signée Yves Plumet-Bobo et elle porte donc sur les services de renseignement du Cameroun qui sont, nous dit Jeune Afrique, minés par une guerre des clans au sommet de l'État. François Soudan, quels sont ces clans qui s'affrontent ainsi autour du chef de l'État, Paul Biya ?
3: Alors, cette guerre des clans, Catherine, qui a pour objet la compétition pour le poste annoncé de vice-président et donc pour la succession de Paul Biya, elle oppose schématiquement 2 personnalités. La première dame, Chantal Biya, dont le principal allié au sein de la présidence est le secrétaire général Ferdinand Ngongo, et le fils aîné, issu du premier mariage du chef de l'État, Franck Biya, qui lui s'appuie sur le directeur du cabinet civil, Samuel Mvondo Ayolo. Alors pour ces 2 clans, le contrôle du principal service de renseignement camerounais, qu'est la DGRE, la Direction Générale de la Recherche Extérieure, avec ses centaines d'agents, c'est un enjeu crucial pour l'instant. Cette DGRE, dont l'image a été sérieusement ternie par l'implication de 2 de ses dirigeants dans l'assassinat du journaliste Martinez Zogo, elle est, si je puis dire, dans les mains de Ferdinand Ngongo, à qui répond son actuel directeur Robin Sgoumo. Mais tout cela reste très fluctuant, Catherine.
2: Oui, plusieurs clans donc, et à l'arrivée, une communauté du renseignement fracturée, nous dit Yves Plumet-Bobo. Pourquoi fracturée ?
3: Parce qu'il existe d'autres services que de la DGRE et en rivalité avec elle, comme la DST, les renseignements généraux, la sécurité militaire, au sein desquels chaque personnalité politique du régime possède et rémunère ses propres sources, ce qui induit une sorte de guerre des rapports de renseignements adressés à Paul Biya, lesquels sont souvent manipulés pour nuire à tel ou tel clan. Alors bien sûr, le chef de l'État

0: de ses propres capacités de discernement, en s'appuyant notamment sur le vice-amiral Joseph Fouda, qui est l'un de ses plus proches collaborateurs, et sur l'expertise de discrets conseillers israéliens et américains. Mais cette implication croissante des services dans les querelles de coterie, elle ne peut qu'impacter leur professionnalisme, leur neutralité et la qualité de leur production, Catherine.
1: Et ce n'est pas tout, il y a aussi un élément nouveau, François Soudan, c'est celui de la privatisation des services de renseignement, ce qui conduit certains agents à se vendre au plus offrant.
0: Ah oui, on a affaire à une communauté de plusieurs milliers d'agents de renseignement qui va du haut fonctionnaire à l'étudiant pigiste et qui a pour caractéristique d'être émietté, précarisé et dont la moralité est, disons, à géométrie variable. D'où l'existence d'un véritable marché noir clandestin des rapports et des bulletins de renseignement, à la fiabilité d'ailleurs parfois douteuse, hein, où activistes, journalistes, hommes politiques, hommes d'affaires viennent s'approvisionner contre rémunération. Les acquéreurs s'en servent pour s'informer, pour les publier telles quelles, mais aussi pour exercer des chantages et des pressions de toute nature, souvent d'ordre privé. Pour 25 000 francs CFA, Catherine, soit moins de 40 euros, un agent de la direction de la surveillance électronique de la DGRE peut ainsi fournir à un mari jaloux le listing complet des appels téléphoniques de son épouse et l'identité des destinataires. Alors cette dérégulation à la fois structurelle et morale des services, elle est telle au Cameroun que, comme l'écrit Yves Plumet-Bobo, chacun peut connaître les habitudes les plus intimes de ses ennemis et s'en servir contre lui, à condition d'y mettre le prix.
1: Merci François Soudan. Cette enquête en deux volets sur les services de renseignement au Cameroun est à retrouver sur jeuneafrique.com.
2: Et Catherine, on vous retrouve dans un petit quart d'heure pour la revue de presse. D'ici là, c'est le journal Afrique dans un instant sur RFI.
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3: La MJC Centre Social Ninichèse de Oust-sur-Sy propose aux parents un cycle de 5 ateliers Faber et Mazlish, frères et sœurs sans rivalité. Ces séances auront lieu le 15 octobre, 5, 19 et 26 novembre et 10 décembre de 19h à 22h au centre social. Vous pouvez vous inscrire au 06 02 59 63 82. Les tarifs sont en fonction du quotient familial de 20 à 51 euros pour le cycle par personne. Ce sera l'occasion de trouver de la ressource et d'échanger entre parents et de profiter des enseignements de l'intervenante pour apprendre à aider les enfants à exprimer leurs sentiments envers les autres sans faire de tort, être juste sans donner et également pouvoir promouvoir la coopération plutôt que la compétition et réduire la colère et motiver les frères et sœurs en conflit à trouver des solutions à leurs problèmes.
4: Le samedi 3 octobre, au Château Pergaud, un concert, celui de Adaba, Dembélé Dezumba et les Boaba Blues. Ce sera donc à 20h30 pour le concert. Juste avant, nous proposons un repas africain au menu poulet yassa et il y aura également un yassa végétarien et cela à partir de 19h. Donc le concert est à 20h30 avec Adaba, Dembélé Dezumba et les Boaba Blues. Et ensuite, pour ambiancer la soirée, DJ Food au platine vinyle toute la soirée. Cela comme un avant-goût du festival Olay Africa, dont nous vous rappelons les dates. Ce sera les 16, 17 et 18 octobre à Cré. Nous vous donnons donc rendez-vous le 3 octobre, samedi 3 octobre, au Château Pergaud pour ce concert de Adama Dembélé Dezumba et des Boaba Blues.
5: 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Donc, nous vous attendons nombreux pour cette journée qui sera pleine de surprises et d'émerveillements. Nous le souhaitons vivement. 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
11: Bonjour à tous nos auditeurs et auditrices. Bonjour chers amis de Radio Saint-Ferréol et du Crétois. Bienvenue pour notre rendez-vous hebdomadaire. du Crétois du 25 septembre. Et pour vous servir, en studio, Adèle à la technique, Sarah, Marie-Hélène et moi-même Martine à la lecture. Et c'est parti !
12: Dans la vallée, le coût de la vie commence à peser. Hausse des prix des carburants, de l'alimentation. Pour les plus modestes, la charge devient lourde. Comme chaque mardi, à partir de 14h, la conférence Saint-Vincent-de-Paul, association caritative, ouvre ses portes à Cré pour distribuer des colis alimentaires aux plus démunis. Claude Delaye, retraité, porteur d'un handicap et familier du lieu. Je cite, « J'y viens depuis quelques années. Tout comme un autre monsieur sans domicile fixe, heureusement que ces associations existent, sinon je ne mangerais pas. » Et puis, il y en a d'autres qui se sont résolus à demander de l'aide, comme cette mère de 5 enfants qui explique venir ici depuis 1 an. « Mes plus grands mangent beaucoup et je n'y arrivais plus car je suis au chômage. » Et puis, avec le carburant qui est devenu cher, c'est compliqué pour les emmener à l'école quand le bus est en retard. Je dois aussi les emmener au match de foot car il n'y a plus de minibus. C'est aux parents de se débrouiller. Des petits détails qui ont fait basculer cette mère dans la pauvreté dont elle espère sortir en retrouvant un emploi. Devant le café chaud et les petits gâteaux, un couple bien mis semble très gêné d'être là. « C'est la première fois qu'on vient. C'est assez embarrassant pour nous », confie la dame, les larmes aux yeux. « Notre vie a basculé il y a 7 mois quand mon mari est tombé malade. Nous nous sommes retrouvés en difficulté très rapidement. » Notre entreprise mise en faillite sans qu'on puisse se retourner. Un imbroglio administratif dont ces Crétois bien insérés, ayant travaillé depuis toujours, 7 jours sur 7, ont bien du mal à sortir. Une fois payés les factures et le prêt, on n'a plus rien. Quant à la voiture, on ne l'utilise plus.
13: Des vents contraires, un accident de la vie, une dépense en trop, une faillite. Selon l'acteur mondial de l'assurance crédit Allianz Trade, au second trimestre 2026, la Drôme a subi une hausse de 8% de défaillances d'entreprise, avec 161 cas au 26 août contre 144 à la même période un an auparavant, selon les chiffres de l'INSEE. En 2025, 520 défaillances ont été recensées dans le département. Des signaux inquiétants, pas forcément synonymes de perte d'emploi, mais qui s'inscrivent dans un été où plusieurs secteurs économiques, agriculture et tourisme, ont pris un grand coup dans l'aile. Si l'on ajoute l'inflation galopante, les habitants de la vallée sont nombreux à être sur une ligne de crête, qui les force à surveiller la moindre dépense. Croisée au supermarché Aldi à Cré, une mère de famille témoigne. « Depuis 1 an, je fais attention à tout. On a réduit le budget alimentation, on mange moins de viande, je prends davantage mon vélo. On subit quoi ? Subir et tenir. Mais combien sont-ils à ne plus pouvoir tenir ? Gilles Broscaillet, président de la conférence Saint-Vincent-de-Paul, constate. Il y a un peu moins de monde à nos distributions ces derniers temps, alors que celle-ci avait tendance à augmenter de façon constante depuis 2 ans. La demande est plus forte en hiver. On a des gens qui font des saisons l'été et qui n'ont pas besoin d'aide en cette période. La demande est de plus en plus importante d'année en année. Maryse, bénévole à la conférence, a commencé une activité de réparation et de don de vélos qui marche aussi très bien. Du côté des Restos du Cœur, Nathalie Martin fait aussi le constat d'une certaine stabilité dans le nombre de bénéficiaires, composés essentiellement de jeunes de moins de 25 ans, de personnes seules et de familles monoparentales. Tout en alertant. Il y a des gens qui s'inscrivent encore toutes les semaines alors que la campagne d'été est sur la fin et que la campagne d'hiver va démarrer les 3, 4 et 5 octobre. On a donc vraiment besoin de dons, en particulier des denrées longue durée ou des produits d'hygiène.
14: Connaître ses droits. Adjointe déléguée aux affaires sociales à Cré, Anne Armagna indique « On a régulièrement des demandes de la part des familles pour payer la cantine, les activités du CCAS. » Pour l'instant, il n'y a pas d'augmentation. Beaucoup de gens sont inscrits pour des demandes de logements sociaux. Or, il n'y en a vraiment pas beaucoup à Cré. Au CCAS, la réflexion qu'on se fait, c'est que souvent, les gens qui ont des problèmes financiers ne demandent rien à personne. Certains savent demander car ils ne veulent pas couler, notamment les familles avec des enfants. mais certaines personnes seules, qui ont du mal à payer leurs factures, n'osent peut-être pas venir. L'élu insiste. Le message qu'on veut faire passer, c'est « Venez au CCAS, à l'accueil, il y aura toujours un humain pour vous accueillir et vous obtenir un rendez-vous avec un travailleur social. » En 2023, 20% de la population crétoise vivait en dessous du seuil de pauvreté, avec moins de 1 288 euros par mois contre 15,4% dans le reste du pays. Un article signé Blandine Flipeau.
12: À Cré, 150 personnes contre, entre guillemets, le permis de tuer. Une marche était organisée contre la loi de présomption de légitime défense pour les forces de l'ordre. C'est dans le cadre d'une mobilisation nationale contre la proposition de loi déposée par le député Les Républicains Éric Pogé en décembre 24, visant à reconnaître une présomption de légitime défense pour les forces de l'ordre dans l'exercice de leurs fonctions. Qu'environ 150 personnes se sont rassemblées à Cré, au pont Mistral, dans la matinée du samedi 19 septembre. Un rassemblement organisé à l'appel des sections crétoises et d'Ivoises de la Ligue des droits de l'homme et d'Amnesty International contre ce que ces associations dénoncent comme un permis de tuer. Parmi les manifestants, la députée Les Écologistes de la circonscription, Marie Pochon. Elle a pris la parole pour lire la lettre de Issam El Khalfaoui adressée aux députés avant l'adoption de la loi en première lecture par l'Assemblée nationale le 7 juillet à 313 voix pour, 199 contre et 5 abstentions. Son fils, Souheil, est mort en août 2021 à Marseille, tué par une balle de policier lors d'un contrôle. Pour Axel Chabrier, président de la section crétoise de la LDH, cette loi revient dans les faits à pouvoir tuer une personne sans avoir à se justifier. Cette loi, qui sera examinée au Sénat en octobre, prévoit que si un agent des forces de l'ordre utilise son arme dans l'un des cadres prévus par la loi, il est présumé avoir agi légitimement. C'est-à-dire qu'une enquête ne sera pas automatiquement ouverte, et que la charge de la preuve sera inversée. Un juge ou une victime devra apporter une preuve pour démontrer que le tir n'était pas justifié. Les soutiens de cette loi prônent, eux, une sécurisation juridique des agents face aux violences et aux refus d'obtempérer et la fin d'un placement systématique en garde à vue. C'est un changement de paradigme. Comment se sentir en sécurité dans ces conditions-là ? Interroge Axel Chabrier. J'ai été gilet jaune et si la loi avait existé à ce moment-là, j'aurais pu me faire tirer dessus. Une pétition dénonçant cette proposition de loi est déposée sur le site de l'Assemblée nationale, a recueilli plus de 730 000 signatures. Au-delà de 500 000, un débat parlementaire peut être organisé sur le sujet en question. Mais en juillet, la Commission des lois a décidé de classer cette pétition et donc de ne pas organiser de débat. Au pont Mistral, ce samedi, étaient également représentés les syndicats CGT et lutte des classes, ainsi que la France insoumise. Aux alentours de 11h30, après une série de chants de la chorale La Horde, les manifestants ont marché jusqu'au pont ferroviaire avant de revenir en centre-ville. Article écrit par Clément Chassot.
13: Incendie. La catastrophe a été évitée de peu à Montclar. L'intervention rapide de moyens aériens et la réactivité des secours ont permis d'éviter la propagation du feu à la fragile vallée de Charsac. Plus de peur que de mal, mais une grosse frayeur tout de même. Le lundi 21 septembre, aux alentours de 17h30, un incendie s'est déclaré à Montclar-sur-Gervanne, non loin du village, tout au bout de la route de la Conche, aux abords d'un bâtiment agricole. Au total, 10 hectares sont partis en fumée, pour 30 hectares parcourus par les flammes. Alertés, les pompiers arrivent rapidement sur place où le maire de Montclar, Laurent Seyne, les attend avec inquiétude. Le feu, attisé par un vent soutenu, s'est rapidement propagé à travers la forêt des pins jusqu'à une crête qui d'un côté descend vers le village et de l'autre file vers la vallée de Charsac, non loin du col de la Boîte. Ce sont d'abord des pompiers venus des casernes du secteur qui attaquent l'incendie. Beaufort-sur-Gervanne, Cressaillon. Ils sont rapidement renforcés par des soldats et soldates du feu venus de tout le département, puis d'Ardèche et d'Isère. Au plus fort de l'opération, dans la nuit de lundi à mardi, environ 130 pompiers seront mobilisés, nous a indiqué la capitaine Leïla Abouchar, du groupement Sud de Montélimar, qui commandait les opérations de secours à la suite du lieutenant-colonel Alain Pradon. Dans l'heure qui a suivi le départ du feu, les pompiers au sol ont reçu le précieux soutien de moyens aériens nationaux. Trois avions de type Dash ont largué entre l'incendie et le village une large charge de retardant qui stoppera net l'avancée du feu dans cette direction. Puis, c'est un escadron de 5 Canadairs qui prend le relais en procédant à des largages d'eau directement sur le feu, diminuant nettement son intensité. Les renforts aériens sont efficaces sur les feux naissants, explique la capitaine Leïla Abouchar. L'intervention de ces bombardiers, nous assure des pompiers qui ont participé à l'opération, a été décisive pour la suite des événements. Des circonstances favorables qui, forcément, ont fait ressurgir chez les pompiers les souvenirs du terrible incendie du massif de Justin en juillet dernier. Les moyens aériens avaient alors cruellement fait défaut.
14: Un feu de poutre. Sans les Dash et les Canadairs, il faut être honnête, c'était mort, souffle le maire de Montclar. À un cheveu près, en effet, la situation a bien failli tourner à la catastrophe. Grâce aux appuis aériens, les pompiers au sol sont parvenus à empêcher le feu de franchir le ruisseau de Charsac et à circonscrire l'incendie. Il faut savoir que la vallée de Charsac, partagée entre les communes de Montclar-sur-Gervanne et de Mirabel et Blacon, est une source d'inquiétude pour les élus du secteur, les secours, les habitants, habitantes et les agriculteurs qui y travaillent. L'eau y est particulièrement rare et les voies d'accès peu nombreuses. Un feu de forêt à Charsac ne rencontrerait que peu d'obstacles avant de rejoindre la commune de Saillant, limitrophe, via la serre des Trois-Bornes. Il y a d'ailleurs si peu d'eau dans ce secteur que, une fois encore, des agriculteurs sont venus prêter main forte au secours en leur portant des tonnes à eau pleine. Les pompiers tenaient d'ailleurs particulièrement à remercier Nicolas Favier, éleveur à Suze, et Loïc Soubéran, agriculteur à Charsac, pour leur aide précieuse. L'occasion pour M. Soubéran de rappeler que cela fait des années que riverains et élus alertent sur la vulnérabilité de la vallée de Charsac, au risque incendie. Quand installera-t-on à Charsac et dans ce massif fragile un réseau efficace de citernes, des FCI, défense des forêts contre les incendies ? Sans oublier que les communes concernées, avec leurs moyens très contraints, ne pourront pas, à elles seules, organiser la défense contre les feux de forêt. Mardi 22 septembre, après-midi, alors que le feu était enfin maîtrisé, les 89 pompiers encore sur place s'activaient dans le périmètre du sinistre à noyer les fumerolles et les derniers points chauds. Dans le même temps, d'importants effectifs de gendarmerie inspectaient le secteur. Des techniciens en identification criminelle de la gendarmerie étaient notamment déployés à la recherche d'indices permettant d'expliquer l'origine du sinistre. Au bouclage de cette édition, une source nous indiquait qu'il y avait, je cite, « un doute sur la cause de l'incendie. La piste criminelle n'est donc pas a priori écartée. » Un article signé Martin Chouraki.
12: La flottille, les crapauds et la colombe. C'est un témoignage. Retour avec Noé Tissot sur la dernière flottille pour Gaza, à laquelle il participe au printemps. Il est parfois bon de laisser passer le temps. Il y a 4 mois de cela, le 18 mai 2026, Noé Tissot était arrêté au large des côtes chypriotes par les soldats de la marine de Tsahal avec plus de 300 autres personnes. C'était là le terme d'une énième tentative militante de briser le blocus imposé par Israël à Gaza depuis 2007 par une flottille de fortune composée d'une cinquantaine de navires battant le pavillon de dizaines de nations. Noé, lui, s'était engagé dans cette initiative presque sur un coup de tête. Alors qu'il rendait visite à des amis prêts à s'embarquer à bord d'un voilier de la Global Summit Flotilla sur le port de l'Estac à Marseille, Noé fut happé par la lutte. « Dans mon estomac, nous racontait-il, à l'époque, ça s'est retourné et je me suis demandé dans quel autre endroit j'aurais une meilleure raison d'être. » C'est le départ d'une longue traversée de la Méditerranée, dont l'objectif revendiqué était de briser le blocus de Gaza en acheminant de l'aide humanitaire dans l'enclave. Un territoire dévasté par presque 2 années de bombardements aveugles, à la suite des massacres perpétrés le 7 octobre par des groupes armés palestiniens aux abords de la bande de Gaza. Mais il s'agissait surtout, pour les militants et militantes de la flottille, d'interpeller les opinions publiques et les gouvernements européens sur le terrible sort de la population gazaoui.
14: Croisière ? Si les premiers jours de cette nouvelle flottille furent marqués, comme les précédentes tentatives, par le mépris et les railleries des délateurs zélés de cette initiative, qui éructaient contre ces activistes rejouant la croisière s'amuse, les dernières heures de l'expédition mirent en lumière de la manière la plus crue les agissements déplorables d'une armée qui, jadis, se prévalait d'être la plus morale du monde. Dans des images qui ont fait le tour du monde, on a vu des militants, des militantes de la flottille globale Soumoud, détenus dans un navire militaire, agenouillés, visage collé au sol et mains liées, tandis que le ministre de la Sécurité nationale israélien, Itamar Ben-Gvir, dirigeant du parti Otzma Yehudit, force juive, représentant de l'extrême droite la plus radicale, leur lançait bravache, « Bienvenue en Israël, nous sommes chez nous !» Un traitement humiliant et brutal qui fut dénoncé par la plupart des chancelleries qui comptaient de ressortissants, des ressortissantes dans la flottille. La France, par exemple, convoquait l'ambassadeur d'Israël et dénonçait les agissements inqualifiables de son allié israélien. Puis, pendant plusieurs jours, on perdit tout contact avec les membres de la flottille, dont Noé Tissot. Voici son témoignage. Après avoir vu son voilier intercepté par les soldats israéliens, Noé est conduit jusqu'à un bateau-prison. On m'a mis dans un conteneur, se souvient-il. Je me suis pris un énorme coup de poing dans la tête, puis d'autres. Je suis tombé à terre. J'ai reçu des coups de pied donnés par 3 soldats. Mon corps se contractait, il faisait noir, je hurlais. Un soldat me demande de m'approcher de lui, revit-il. Il me remet un coup de poing, puis me jette dans une espèce de cour. D'autres détenus arrivaient à mesure que les navires de la flottille étaient arrêtés. Dans la nuit, nous étions réveillés par les cris, raconte le jeune homme. C'était vraiment horrible. Tout le monde, 100% des gens, se sont fait taper, agresser sexuellement ou violer. Des gens étaient défigurés, avec des membres cassés. Les femmes, les vieux, tout le monde s'est fait frapper. C'était systématique. La routine.
13: Une hyper-violence. Après 2 jours de détention sur le bateau de l'armée israélienne, Noé Tissot et ses co-détenus sont conduits jusqu'à la prison d'Ashdod en Israël, à mi-chemin entre Tel Aviv et Gaza. Noé raconte à nouveau une détention hyper-violente, accompagnée des violences physiques et psychologiques. Il décrit notamment un soldat au comportement, je le cite, « sadique, adolescent, comme un enfant qui jouerait à être horrible ». Qui lui fait subir de multiples brimades. Le soldat, vraisemblablement d'origine nord-américaine, l'aurait, entre 2 coups, traité de « fucking terroriste ». L'aurait aussi copieusement insulté, puis menacé de mort. « Don't fucking move or you get shot. Ne bouge pas ou je te tire dessus. » Noé voit dans ses actes une volonté d'humilier, de terroriser. « C'est indigne pour un État de laisser faire cela », dénonce-t-il. Aussi, après son retour en France, le jeune homme regrette une réponse diplomatique de la France très timorée. Si dans la vallée, la participation de Noé Tissot à la flottille a été amplement soutenue et l'attitude de l'armée israélienne largement dénoncée, notamment par des voix officielles, comme la commune de Mirabel et Blacon, dont Noé est originaire, certaines réactions, en particulier sur les réseaux sociaux, ont été d'une toute autre nature. Au Crétois, nous avons par exemple été contraints de supprimer de nombreux commentaires sous les publications évoquant la flottille parce qu'ils contenaient des propos tombant sous le coup de la loi. Injures, racisme, appel à la haine. Un commentaire légal cette fois-ci a attiré l'attention. Celui d'un ancien maire de Cré qui voyait dans la participation de Noé Tissot à la flottille, je le cite, « une attitude ambiguë vers le Hamas ». Être contre le gouvernement israélien serait être pro-Hamas ? S'indigne l'intéressé, mais nous n'avons aucun lien avec eux. Ce sont des allégations en l'air, sans quoi jamais ils ne nous auraient relâchés. Ça n'honore pas l'ancien maire. Passer le temps de l'émotion et de l'immédiateté, Noé, chez ses parents à Cré, estimait que la dernière fille, si elle n'était pas parvenue à briser le blocus de Gaza, avait, par son dénouement sordide, montré encore plus clairement ce qui était déjà clair pour beaucoup de monde, le nez au milieu de la figure, à savoir la violence et le sentiment d'impunité du gouvernement israélien. Sollicité par le Crétois au sujet des graves accusations portées par Noé Tissot, l'ambassade d'Israël à Paris nous a indiqué qu'aucune plainte officielle n'avait été reçue par les autorités israéliennes concernant la personne en question. L'ambassade renvoie en outre aux réponses publiées par Tzahal en mai 2026. Je cite « Tous les détenus sont placés en détention légale dans le respect de leurs droits, bénéficient des soins médicaux nécessaires et vivent dans des conditions conformes à la loi. Circuler, il n'y a rien à voir ?» C'est un article de Martin Chouraki.
15: Alors, nous voici arrivés à la petite pause musicale, découverte musicale proposée par Olivier Chaplotte. Cette semaine, c'est un duo doué, le groupe Blackfield, avec son album Blackfield. Et le morceau s'intitule « Épidémique ». C'est un rock alternatif, clair-obscur, teinté de progressif, avec des chansons au format court. Il s'agit pour nous de savourer dans l'instant et dans le détail. Maestro,

0: Voilà arrivé le temps des annonces. Donc à Cray, il y a les ateliers ouverts, comme tous les ans. Sentier propose une déambulation entre de nombreux espaces artistiques à travers la ville. Plus de 40 artistes exposent dans ces lieux indiqués par les panneaux à numéro jaune. 15 lieux d'artistes, galeries, ateliers, espaces extérieurs, où l'on vous donne rendez-vous aujourd'hui même et demain, le 27, donc 26 et 27 septembre, de 11h à 19h. Et puis, n'oubliez pas, il y a la collecte des Restos du Cœur. Les Restos du Cœur organisent leur collecte d'automne les vendredis 2, samedi 3 et dimanche 4 octobre dans plusieurs magasins. Auchan, Intermarché, Aldi, L'Étincelle, La Vie Claire, L'Épicerie Nouvelle, Utile, Dupy et De Grane, Lidl et Auchan à Chabeuil. Qu'est-ce que nous avons d'autre ? Eh bien, la fête du four à Oust-sur-Scie, demain, dimanche 27 septembre, à l'Esplanade, dès 8h, vente de pain et brioche. De 8h à 9h15, dépôt des vélos, vente de 19h30 à 12h30. Et puis, à 12h30, duo, frites, toute la journée, buvette, animation, snack, organisé par les Amis des Chantiers Citoyens et Vélos dans la Ville. Voilà pour moi.
1: Alors la suite, c'est sur la commune d'Eure. Nous avons repéré les camomilles pétillantes. C'est vendredi 2 octobre. C'est une veillée intergénérationnelle, donc tout le monde est invité. Et c'est de 18 à 22 heures. Et une autre fête à Eure, la fête de l'écologie, qui organise donc une fête le samedi 3 octobre à la salle des fêtes. Et là, vous pourrez participer à plusieurs tables rondes tout l'après-midi. Voilà pour Eure. Ensuite, nous avons à La Baume Cornillane le festival La Baume du Tigre. Alors ça, il a lieu le samedi 3 octobre et c'est un ensemble de manifestations, de concerts, d'ateliers, de musique, de théâtre, toute la journée du 3 octobre. Voilà, je te passe la parole, Martine.
2: Oui, pour donner quelques petites annonces de sous, par exemple, fête des campagnes vivantes. La députée Marie Pochon organise la fête des campagnes vivantes le vendredi 2 octobre à la salle des fêtes à partir de 18h. Atelier de réflexion thématique, puis repas partagé et fanfare. Et en ce qui me concerne, à Bourdeaux, la semaine bleue, la mairie, en partenariat avec la médiathèque, propose une après-midi d'hier à aujourd'hui. Partageons nos chants. Le mercredi 7 octobre de 15h30 à 17h30 à la salle des fêtes, goûter entrée libre, ouverte à tous les âges.
0: Pour terminer ces annonces, il y a les Josiane, 5 ans à Cray. Josiane ou l'art de la résistance est un spectacle de rue inventé à Cray qui mêle cirque, danse et danse verticale sur fond d'humour décalé et chant polyphonique. Rendez-vous le samedi 3 octobre au parking de l'espace Soubéran à 17h. Et voilà, c'en est fini pour la lecture du Crétois qui est paru le 25 septembre 2026. Il y avait dans le studio Marie-Hélène, Martine et moi-même à la lecture et puis Adèle à la technique. Mais vous pouvez retrouver l'intégralité du journal en allant vite chez votre marchand de journaux pour l'acheter en vous abonnant ou en allant sur le site journal@le-cretois.fr. Et puis nous, on vous souhaite une très bonne semaine et on vous dit à la semaine prochaine.
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0: Ça s'appelle Lecture du Crétois.
4: Et pour cette semaine,
0: c'est fini.

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2: Cette semaine, dans les autres voix de la presse, on reçoit Daniel de Chéri Bibi. Salut Daniel.
3: Salut.
2: Alors Daniel, Chéri Bibi, là il y a le numéro 15 qui vient de paraître, hein, sous-titré « Héros du wokisme classe ». Pour commencer, pour les auditeurs et les auditrices, si tu peux nous résumer un petit peu la vie de Chéri Bibi, parce que ce n'est pas un journal récent, même si tu en es au numéro 15, c'est un peu la deuxième vie de Chéri Bibi. Chéri Bibi, ça fait déjà un moment qu'on le lit et qu'on le trouve un petit peu dans les fanzinothèques, les infokiosques, les librairies. Est-ce que tu peux du coup nous expliquer un petit peu, partir, pas forcément nous parler de chaque numéro qui est sorti, mais nous raconter un petit peu la vie de Chéri Bibi ?
3: Ce serait très long. J'ai commencé un fanzine en 91. J'étais très jeune. Et puis j'ai bon an mal an, j'ai continué jusqu'en 2006. J'ai fait un dernier numéro en 9-7. Avant, c'était de la photocopie, et maquette faite à la main et tout. Cutter, bombe de colle, etc. Et puis, je voulais un peu passer au degré supérieur, on va dire. Et j'en ai fait une... Pour moi, c'est toujours un fanzine, mais en tout cas, une revue à peu près annuelle depuis donc 2007. Donc ça, là, c'est le 15e numéro. À partir du numéro 1 en 2007, quoi. Donc en fait, il y a eu une quinzaine de numéros avant et voilà.
2: Alors moi, j'ai très très peu connu les précédents numéros. Hein. En effet, hein, je connais plutôt justement cette série là avec le 15e qui vient de sortir. Les premiers numéros, ils étaient aussi épais. C'était un peu la même ligne éditoriale, la même présentation. Il y a des choses qui ont changé entre les deux périodes?
3: Ouais, il n'y avait pas vraiment de ligne éditoriale. Hein. C'était beaucoup plus foutraque, on va dire. Et puis, il y avait chaque numéro avait des pliages différents. Enfin, je tirais à 300 ou 400 exemplaires. Donc, ça me permettait de faire des pliages très, très ludiques. Vraiment assez, assez fêlés, même pour certains, parce qu'après, il fallait plier les 400 exemplaires. Donc, c'était quand même du boulot. Il y a toujours de la musique, du cinéma, de la littérature, mais il n'y a pas vraiment... J'ai réfléchi plus tard, quand j'ai préparé la nouvelle formule, à faire une ligne éditoriale plus construite, quoi. Donc, en gros, sur la culture populaire, donc cinéma, musique, littérature, de temps en temps, sport, théâtre, voilà, en gros, avec toujours une certaine conscience de classe, on va dire.
2: Oui, c'est ce qu'on retrouve en effet dans les derniers numéros, enfin les numéros que moi j'ai lus. Quand tu parles justement de fanzine, revue culturelle, tu tiens quand même encore à ce terme de fanzine. Ça représente quoi pour toi le terme de fanzine?
3: Pour moi d'abord, l'étymologie, hein, c'est Fanatic Magazine, donc zine de magazine de fans, quoi. Et moi je revendique tout à fait, puisque je parle des choses qui me plaisent, qui m'intéressent, donc, et puis que j'interroge des gens... qui pour beaucoup, dont j'admire le travail. Et puis surtout, c'est intéressant quand tu remontes à la base, c'est presque à la base d'une presse faite soi-même, puisque les premières revues estampillées fanzines, c'était des revues littéraires sur la science-fiction et le fantastique aux États-Unis dans les années 30, avec des gens qui voyaient justement que les journaux ne parlaient pas des auteurs qu'ils aimaient. Et donc, ils ont essayé d'en parler eux-mêmes, puisque donc c'est dès le départ, ça comble un manque. Après, on peut aussi relier ça à une certaine presse militante qui date là, pour le coup, de beaucoup plus vieille. Hein, tu as dès le 19e siècle, avec des trucs comme le Père Pénard et tout, qui se faisait hors des futurs manias de la presse, on va dire. En gros, c'est une presse qui est faite à la main, sans s'occuper trop des impératifs économiques ou de rentabilité ou de juste avec l'envie de parler généralement de choses dont qu'on retrouve pas ailleurs, quoi. C'est évident, si tous les sujets que je traitais étaient déjà traités dans d'autres magazines, je pense que je me serais contenté de rester lecteur. Enfin, j'en sais rien, mais ça comble un manque, quoi.
2: Et tu dis donc que c'est une presse de fanatiques. Tu te considères donc comme un fanatique culturel. Mais comme tu dis justement, c'est que tu traites des sujets qui n'ont pas été abordés ailleurs. Et en gros, comment est-ce que tu sélectionnes alors tes sujets, tes thématiques, tes articles? Parce qu'en effet, ça fourmille, c'est souvent assez long. Tu parles musique, tu parles littérature, tu parles cinéma. Mais quand on découvre le nouveau numéro de Chéri Bibi, et d'ailleurs je connais beaucoup de personnes qui l'attendent à chaque fois avec impatience, on sait qu'on va rentrer dans un univers particulier, l'univers de Chéri Bibi. Est-ce que tu pourrais un peu nous le décrire, justement, cette spécificité d'approche?
3: Ah, c'est marrant parce que là j'étais au stand du syndicat de la presse Papaye, donc au village des médias indépendants à la fête de l'UMA ce week-end. Et mes collègues avaient beaucoup plus de facilité à expliquer leurs différents journaux que moi. Disons que je m'adresse à la curiosité des lecteurs et des lectrices, puisque moi, mon canard, il est alimenté par ma curiosité à moi. Donc, c'est difficile de conseiller un numéro. Par exemple, là, j'avais les trois derniers numéros. Et les gens ils me disaient, ah bon, je dis, bah écoutez, feuille télé, puis vous voyez, moi, je ne connais pas vos centres d'intérêt, donc vous allez voir. Mais c'est sûr que par rapport à des, on va dire, des magazines culturels, si on parle de la presse culturelle spécifiquement, qui mettent une tête d'affiche, un nom connu et tout en couverture, moi, je ne fais pas du tout ça comme ça. Donc, ça en appelle à la curiosité des gens. Donc, s'ils sont curieux, pour trouver leur son intérêt. S'ils ne sont pas curieux, ils passent leur chemin, quoi, et puis tant pis. Non, vraiment, il y a des sujets qui m'interrogent ou des rencontres qui se font, et donc il y a beaucoup d'interviews où il ne s'agit pas forcément de parler, je ne sais pas moi, pour un musicien de son dernier album, pas spécifiquement, mais plutôt de son parcours. Voilà, quoi. Et toujours relié au contexte social de production, quoi.
2: J'allais dire au contexte social, au contexte économique, au contexte écologique, parce que en effet, dans les articles hein, qui sont longs, mais qui fourmillent de détails et de références, hein, moi entre guillemets, quand je présente Chéri Bibi hein, sur les stands qu'on tient avec les autres voix de la presse, je le présente vraiment comme une revue culturelle, quand même très pointue, où on rentre vraiment dans les détails. Et quand je lis Chéri Bibi, j'ai toujours une feuille à côté de moi avec un stylo pour noter les références. Mais alors c'est impressionnant parce qu'il y en a très très peu que j'arrive vraiment à retrouver. Il me faudrait peut-être que je sois à côté d'un grand centre d'archives. C'est une culture quand même générale qui est assez pointue, alors qu'on se retrouve pourtant pas tout le temps, on y reviendra après, mais avec des thématiques ou des choix culturels. On va parler beaucoup de ska, de reggae par exemple, et on a l'impression qu'on connaît cet univers-là. Mais non, à chaque fois, tu nous amènes entre guillemets dans les petites ruelles, tu nous amènes dans les à côté de ces musiques-là, justement en mettant autant en avant les personnes que tu interviews que les contextes, et souvent les contextes également politiques des albums et de ces personnes.
3: Bah oui, mais après moi quand je fais une recherche par exemple sur un sujet que j'ai décidé de traiter, je suis d'abord intéressé par le sujet, donc c'est en faisant la recherche que moi-même je découvre, et puis je déroule des fils qui m'amènent à d'autres fils. Là, par exemple, dans le dernier, il y a un dossier sur les prolos dans le space opéra, donc dans la science-fiction qui se passe dans l'espace. Je l'ai appelé space opéraïsme, et ce qui est drôle, c'est qu'en fait, j'ai d'abord eu le jeu de mots en tête, donc l'opéraïsme, donc le space opéra, hein, c'est tout ces aventures spatiales qu'il y a dans la science-fiction, qu'elles soient littéraires ou cinématographiques. Et puis l'opéraïsme, c'est un courant autonome italien des années 60, communiste conseilliste, pour résumer. Et je trouvais ça marrant de faire space opéraïsme, et puis du coup je me suis dit, tiens, on va voir les œuvres qui parlent des mangas, des BD, des romans, des films, des séries qui parlent de la classe ouvrière dans l'espace et comment elles en parlent, quoi, évidemment. Est-ce que ça raconte du monde aussi, puisque bon, la science-fiction, là, pour le coup, c'est une extrapolation de ce qui nous arrive à travers l'imaginaire, quoi. Voilà, et puis il se trouve que, par exemple, dans le même numéro, il y a Katie Stewart, qui est une autrice de science-fiction martiniquaise, donc ça faisait sens. On relie un peu les choses comme ça, mais c'est avant tout des rencontres et des sujets où évidemment je vais fouiller, mais bon, en vérité, aujourd'hui avec Internet, si on. Internet, c'est trompeur parce que Internet, on croit que tout est accessible, mais en fait, si on ne sait pas ce qu'on cherche, on trouve rien, quoi, finalement. Ou alors le tout venant. Après, c'est justement. Moi, je peux conseiller des trucs ou dire tiens, intéressez-vous à ça. Et après, grâce aux joies du net, c'est assez facile de, quand même, la plupart du temps, de retrouver trace des choses, même si, ou chez des bouquinistes pour les bouquins, ou voilà, ou chez des disquaires. Moi, souvent, ça m'est arrivé de tomber sur un disque chez un disquaire et me dire tiens, j'en ai entendu parler dans un fanzine, bah, je vais le choper parce que ça a l'air pas mal, tu vois.
2: Là, tu parles de donc quand tu veux creuser toi, quand tu écris un article, je pense justement. Mais dans le dernier Chéri-Bibi et dans les précédents, c'est également énormément de ce que tu appelles de causeries, de rencontres. On passe par exemple moi le premier. Alors là, ben voilà, je suis retombé un peu dans mon adolescence. Je pensais pas que ça tournait encore, mais avec Black Flag, hein, du vrai hardcore, sans accord parental exigé, comme tu le précises.
3: Oui.
2: Et ces causeries, c'est tu vas au concert, tu vas écouter
3: Ah
2: les groupes.
3: oui, bien sûr,
2: Certains,
3: oui.
2: tu les as déjà écoutés. Tu les connais par cœur, tu connais toute leur bibliographie, et du coup, tu arrives à les rencontrer avant, après le concert, et à avoir un temps plus ou moins long, parce qu'on voit que des fois, c'est pas évident d'avoir ce temps long, justement, de rencontre avec les artistes. Mais tu prends ce temps d'aller à la rencontre des artistes et de rentrer dans la discussion, là, de préciser un peu, de rentrer dans les détails.
3: Ouais, c'est ça. Bah, c'est une interview, quoi, je dirais. Mais c'est, il y a toujours des rencontres. Chaque rencontre se fait différemment selon, bah, effectivement, le temps et le confort dont tu disposes pour la faire. Mais moi, ce qui m'intéresse déjà, c'est de pas poser les questions que tout le monde a déjà posées, hein. Donc, parce que j'ai ma propre curiosité. Donc, s'il y a un artiste dont je connais beaucoup la carrière, j'ai plutôt envie qu'il me parle de ce que je connais pas. Et puis aussi le contexte. Là, par exemple, dans le dernier, il y a quatre interviews. De reggae, mais qui n'ont pas été faits au même moment, mais que j'ai voulu mettre ensemble parce qu'il y a Alpheus qui est un anglo-jamaïcain, donc lui d'une bonne cinquantaine d'années, dont les parents sont arrivés adolescents, qui est né en Angleterre. Donc c'est les parents qui sont arrivés en Angleterre de Jamaïque. Il y a Denis Bovell qui est arrivé lui adolescent avec ses parents de la Barbade en Angleterre, donc qui a fait. Notamment le bassiste d'El Kaji, qui a fait Matumbi, enfin, qui est l'un des rouages du reggae en Angleterre. Il y a les Cimarrons, qui est un groupe quand même qui est un peu précurseur du reggae anglais, même carrément précurseur, qui eux sont arrivés adolescents de Jamaïque en Angleterre et qui ont monté à la fin des années 60 un groupe. Et il y a les Pioneers, qui eux étaient Jamaïcains. Avaient déjà le succès en Jamaïque, ont fait une tournée en Angleterre et ont décidé de s'y installer. Donc, par rapport, on va parler musique, mais on va aussi parler de l'immigration caribéenne en Angleterre, des conditions d'immigration. Donc, ils parlent du fait que les flics harcelaient les sons de système, etc. Voilà, du racisme, des conditions de vie. Voilà, donc, c'est assez lié, toutes ces choses-là.
2: C'est assez lié, puis surtout, c'est qu'on se retrouve justement dans des contextes très précis, des contextes politiques, économiques, raciaux, comme tu expliques également, à travers ces interviews. J'appuie un petit peu, j'insiste, parce que je trouve que vraiment, moi, c'est ce que j'apprécie énormément là, dans ces longues interviews, c'est qu'on n'est pas uniquement en train de parler du dernier album, de comment il a été mixé, de combien
3: Oui,
2: il
3: c'est
2: a
3: ça.
2: des choses comme ça. C'est que non, on va plus profond, on rentre presque dans l'intimité, l'histoire personnelle également des musiciens.
3: Oui, bah souvent je leur pose quand même des questions sur leur background familial, tu vois, qu'est-ce qu'ils faisaient leurs parents. Enfin, c'est pas systématique, hein, ça dépend encore une fois de la qualité de la rencontre. S'ils bossent à côté, parce qu'il y a aussi beaucoup de musiciens où on oublie des fois que, par exemple, les Outcasts, là il y a le groupe Punk The Outcasts de Belfast, eux ils ont toujours continué à bosser à côté, ils n'ont jamais vécu de leur musique. Et ben, ça c'est intéressant d'en parler. Et puis et là pour le coup il parle de ce que c'était d'être un punk à Belfast en 77. C'était quand même une autre tambouille que de l'être à Londres à la même époque, évidemment avec les troubles. Donc toujours ça et ils expliquent comment finalement à travers le punk, il y a des protestants et des catholiques qui se sont rencontrés et que c'est quand même des choses qui ont participé aussi au processus de paix, finalement, quoi. Donc, voilà, c'est, alors que quand on va parler du processus de paix nord-irlandais, on ne va pas forcément parler du punk, alors que bah, il a eu son importance. Et ça, c'est à travers les témoignages de gens qui ont vécu cette période et c'est précieux, quoi. Tu vois, parce que ce n'est pas des gens qu'on interviewe tous les quatre matins. Et puis aussi, les interviews, elles sont. Moi, je les coupe pas trop, tu vois. J'enlève quelques répétitions et tout, mais je les laisse un peu au fil. Du coup, ça donne un peu de la chaleur et je pense que même si on n'apprécie pas forcément le style de musique ou qu'on n'a pas vu tel film, etc., on peut tout à fait apprécier l'interview parce que voilà, c'est une rencontre, c'est toujours assez sympa qu'il y ait des gens qui racontent. Et puis on rigole aussi beaucoup dans l'interview, hein. Souvent il y a des blagues et tout, c'est normal. Donc c'est assez vivant, quoi. Moi, c'est le but. C'est que ça reste vivant. Donc, si une interview, elle doit faire 10 pages, eh ben, elle fait 10 pages, en comptant les illustrations, évidemment. Elle fait 10 pages et je m'arrange aussi avec la mise en page pour que ce soit pas, que ça fasse pas espèce de truc imbitable, genre.

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2: Et donc dans les différentes causeries, il y en a une aussi moi qui m'a fait rentrer dans un univers que je connais un petit peu mais sans être vraiment un passionné, un fan. C'est l'interview du chanteur de Bad Manners, chanteur oui. D'ailleurs qui se retrouve sur la couverture hein, du numéro là avec une il tire une oui. Longue langue. Ça a l'air d'être un petit peu son truc là de se tirer cette langue là. On avait presque l'impression de voir les musiciens de Kiss là, mais non. Bad Manners.
3: Oui, on en parle dans l'interview d'ailleurs.
2: C'est un peu la même chose. On rentre autant dans l'univers musical du ska entre guillemets, on va dire que également d'une époque avec le mouvement des skinheads et autres.
3: Oui, bah c'est ça, c'est assez c'est toujours ça. Tu rencontres des gens qui sont contemporains puisqu'ils continuent toujours d'être actifs aujourd'hui, donc ils sont pas, c'est pas des reliques du passé, ils continuent toujours à faire des choses, mais ils ont vécu des périodes, et moi je suis curieux de ces périodes, et puis bon, faut pas déconner quand même, tu vois, le système a pas trop changé depuis un siècle, enfin, voilà, donc les problématiques sont toujours actuelles, quoi. Tu parles des violences policières, c'est toujours actuel. Tu parles du racisme, c'est toujours actuel. Du capitalisme, c'est toujours actuel. Des luttes, de la lutte de classe, c'est toujours actuel. Donc, et puis aussi du bonheur de faire de la musique, faire des films, écrire. Enfin, voilà, quoi. C'est aussi le côté artisanal, si tu veux, est très... moi ça m'intéresse beaucoup de voir comment les choses sont faites, pourquoi elles ont été faites, dans quel contexte elles sont faites, et la portée que ça a eu, quoi. Donc et puis encore une fois, j'interviewe des gens parce que j'ai l'occasion de les rencontrer. Des fois c'est un hasard, des fois je leur cours après, mais la plupart du temps ça va comme ça vient, et puis le courant il passe plus ou moins selon les interviews, mais bon, en général il passe assez bien. Après il y a d'autres articles sur des choses que j'ai envie de traiter parce que encore une fois ça m'interroge là. Il y a quand même un gros dossier sur toute une série de romans publiés en Israël dans les années

0: 60 qui décrivait des sévices nazis dans les camps, enfin, dans les stalags, dans les camps de prisonniers, parce qu'ils n'osaient pas parler encore des camps de concentration. Et ça m'a interrogé comment ce genre de bouquin pouvait être publié en Israël. Donc j'ai mené une petite enquête qui m'a quand même pris pas mal de temps. Et voilà, et donc à travers la culture, à travers un objet culturel, on tombe sur la grande histoire, sur la politique en sens général, sur... Et puis bon, bien sûr, je fais des trucs un peu pointus, etc., mais ça reste, je pense, hein, que ça reste assez lisible. On vient d'avoir fait bac plus 12 pour lire chez lui, quoi.
1: Donc, comme tu dis, c'est très lisible, ça reste lisible, accessible, et en même temps, justement, ça pique notre curiosité. Je disais, on sort d'une lecture, on n'a qu'une envie, c'est de rechercher soit les albums, les artistes, les films, les livres dont tu parles. Entre autres, moi, par exemple, à la lecture, je me suis dit, tiens, Lizzie Borden, causerie avec Lizzie Borden, donc une réalisatrice que tu as rencontrée également. Là, c'est pareil, on rentre aussi dans un univers assez particulier, le monde du cinéma. Mais on n'est pas dans les blockbusters américains là.
0: Ah ouais, non, ça, non, pas du tout. Avec elle, non. Non, elle a fait deux films. Enfin, il y a un qui s'appelle Born in Flame en 83, que moi j'avais vu, que j'avais découvert en 2011, dans le cadre d'un autre dossier pour, dans mes recherches, un autre dossier pour Xiaomi, sur l'autodéfense féminine. Et qui est un super film, là. D'ailleurs, il a été projeté la semaine dernière à l'Étrange Festival à Paris. Et il est projeté au Pink Screen Festival en fin octobre à Bruxelles, au Cinéma Nova à Bruxelles. Donc voilà, il ressort un peu et tant mieux. Il avait été projeté au Festival du film de femmes de Créteil plusieurs fois. Et elle a fait un autre film aussi, Working Girls, sur le quotidien de prostituées new-yorkaises. Et donc la rencontrer, ça a été super, parce que moi, ça fait super longtemps que j'adorais ce film-là. Et voilà, et donc la discussion était très intéressante et elle partait dans beaucoup plus de directions. Alors, quand tu lis l'interview, elle fait comme c'est la plus longue du numéro, elle fait 15 pages, bah c'est sûr que je ne peux pas faire comme si je n'avais pas vu le film. Enfin, il y a aussi des questions qui sont spécifiques et que les personnes qui ont vu le film, ça fera beaucoup plus sens que celles qui n'ont pas vu, qui est pourtant la majorité des personnes, vu que ce n'est pas un film très visible. Mais ça vaut le coup. Et puis après, on peut aussi rechercher les choses. Encore une fois, moi, je n'ai pas inventé tous les trucs dont je parle. Donc, c'est bien que ça se trouve et que ça peut se. Moi, j'essaye d'être un peu prescripteur. Je pense qu'on fait quand même. Moi, je fais ça pour partager les choses que j'ai appréciées, qui m'ont interrogé, qui m'ont surpris, qui m'ont ému, etc. Donc le but c'est que de passer la curiosité, un peu comme quand tu vas voir un film et puis tu sors du film, soit t'en fais rien, t'as eu un moment de plaisir parce que t'as apprécié le film, soit t'en parles à des gens, puis voilà. Et ou comme quand tu t'as des disques, bah à un moment soit t'es un collectionneur fou de disques, soit tu commences à les passer en soirée pour en faire profiter les autres ou à faire une émission de radio. Tu vois, c'est ce qui est important, c'est de partager aussi les choses, de pas être juste dans la consommation stérile, quoi.
1: Donc on a parlé musique, on a parlé un petit peu cinéma avec Lizzie Borden. Moi, ça m'a juste donné envie d'aller découvrir ces deux films. J'ai vraiment très très peu de connaissances cinématographiques. Et là, de la rencontrer dans les pages de Chéri Bibi, ça m'a vraiment envie d'aller plus loin et de voir un peu ce qu'elle faisait. On n'a pas parlé BD, tu es aussi un peu fan de BD. Là, donc, du coup, il y a des pages avec Pedro Picó, y Picó Vena.
0: Oui, bah c'est quand l'avant-dernier chez Bibi, en 2025, j'avais interviewé Carlos Azagra, qui est un dessinateur catalan que j'adore. Et donc, il a toujours fait les aventures depuis les années 80. Il est très, très politique. Il fait beaucoup d'illustrations pour le monde ouvrier en Catalogne, et plus généralement dans la péninsule ibérique, comme on dit. Il est très activiste. Et depuis les années 80, dans la presse, l'équivalent de Fluide Glacial, on va dire, en plus politique espagnole en règle générale, Il faisait les aventures de Pedro Pico et Picovenia, donc un punk et un skin, qui ont des trucs très, très rigolos, très satiriques et tout. Et en fait, j'avais demandé l'autorisation de traduire, donc on a refait les typos, etc., en français, quelques planches pour accompagner son interview. Et ça lui a plu. Et après, je lui ai demandé si je pouvais, dans le numéro d'après, et puis probablement dans les prochains, mettre quelques aventures, parce qu'il en a fait des dizaines d'albums. Donc il y a de quoi faire. C'est des histoires en une ou deux pages, en couleur, en noir et blanc. Donc voilà, j'en ai encore mis deux dans le dernier. Et puis il y a d'autres BD faites par des copains. Il y en a une que j'ai scénarisée avec mon pote Fano Loco. Voilà, il y a des chroniques de bouquins, de films, de disques, évidemment. Non, il y a 148 pages, donc j'ai de quoi en mettre quand même, hein.
1: Et comme on arrive au terme de l'émission, je vais te demander, à part sur les stands des autres voix de la presse en Alsace, où est-ce qu'on peut trouver Chéri Bibi?
0: Alors maintenant, on est distribué par Sérendip. On était chez Macassar, mais je pense que vous avez lu dans les infos que Macassar ne se portait pas très bien, qui est un distributeur. Donc on est distribué par Sérendip, donc on peut le commander en librairie, pas en maison de la presse, en librairie. Et puis sinon, on continue à faire du dépôt nous-mêmes dans plein de lieux, des disquaires, des magasins de tatouages, des infokiosques, des VPC militantes, enfin je veux dire, tous ceux qui acceptent de le diffuser, quoi. Donc c'est assez trop. Et puis on a un site aussi, un blog chéri.net, où on peut le commander et puis on vous l'envoie par la poste.
1: Ah bah super, voilà, c'est bon, on sait comment se le procurer. Donc si vous n'avez pas l'occasion de nous croiser, ben passez dans les libraires, il faut soutenir et passer si possible chez les libraires indépendants pour soutenir également tout ce qui est de l'indépendance actuellement, hein, pour essayer de les soutenir. On va avoir du mal à tout de suite contrer Bolloré et son empire, mais il faut continuer à soutenir la presse indépendante, les libraires indépendants, c'est vraiment très essentiel, avec également les radios locales associatives. Bah Daniel, à très bientôt, on se croisera avant le prochain numéro. Donc, hein, Chéri Bibi, le numéro 15 vient de paraître. À très bientôt. Salut Daniel.
0: Merci, ciao.
1: C'était les autres voix de la presse avec Daniel à l'occasion de la parution du numéro 15 de Chéri Bibi. À la semaine prochaine. D'ici là. On va se dire

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1: Salut, je ne sais pas si vous vous souvenez, mais le 25 juin 2026, il a fait chaud. Terriblement chaud même. Tiens, puisque l'IA n'a pas encore entièrement vidé le studio, un petit quiz avec les humains. Est-ce que vous avez une idée de la température atteinte ce jour-là à Cré?
2: 39, 40, 42.
1: Non, il ne faut pas non plus exagérer, on a atteint un petit 37 degrés. Mais depuis plus de 10 jours, la France était alors plongée dans une canicule d'une intensité encore jamais observée. Cette vague de chaleur durera jusqu'au 30 juin et causera près de 6000 décès supplémentaires. 6000. Conscient de la gravité de la situation, le gouvernement a alors courageusement pris une mesure à la hauteur des enjeux. Est-ce que vous vous souvenez de cette mesure?
2: Il fallait boire de l'eau.
1: Oui, mais ça, c'est une mesure régulière de santé. Non, un truc un peu plus... c'est une mesure qui a fait date, quand même.
2: Ah.
1: Non? Bon, ok, je vous aide. Il a publié sur son site internet une page mode d'emploi, sobrement intitulée « Comment gérer l'éco-anxiété ». On y apprend, entre autres choses, que l'éco-anxiété est, je cite, « un état psychologique de détresse mentale et émotionnelle qu'un individu peut ressentir en réponse à la menace du changement climatique et aux problèmes environnementaux mondiaux ». Or, actuellement, comme le rappelle le gouvernement avec une honnêteté rare et précieuse, la planète se réchauffe sous nos yeux. Incendies, inondations, sécheresses, les événements extrêmes se multiplient et rappellent un peu plus la réalité du dérèglement global. Je vous sens un peu figé. Mais pas de panique, hein. Ces émotions sont absolument normales. C'est tout simplement une réaction adaptative face à la crise climatique et à l'effondrement sans précédent de la biodiversité, je cite encore. En fait, pour illustrer, c'est quelque part, ça ressemble un peu à ce qu'ont pu ressentir les fans de Céline Dion qui ont essayé d'acheter un billet pour l'un de ses 16 concerts parisiens et qui ont assisté impuissants à la fonte à vue d'œil du stock et à la flambée des prix proposés. Mais bon, revenons à notre éco-anxiété. Autre information intéressante qu'on apprend sur le site, c'est que ce sont les jeunes qui sont particulièrement sensibles à ce phénomène. Mais ça aussi, c'est normal, nous dit le site. Bah oui, parce qu'en plus de leurs préoccupations de logement, de travail, d'éducation, et elles doivent aussi porter le souci environnemental. Et oui, finalement, il est loin le temps où Greta Thunberg, vous vous souvenez, s'était vue renvoyer avec mépris à sa condition d'autiste, lorsqu'elle avait pris la parole au nom d'une génération inquiète pour son avenir et reproché aux dirigeants mondiaux de lui avoir volé ses rêves et son enfance avec leurs paroles creuses.
2: How dare you?
1: Exactement, c'était en 2019, elle avait 16 ans et avec son « comment osez-vous » comme tu viens de le magnifiquement prononcer en anglais, lui avait surtout valu des tombereaux d'insultes. Ses opposants politiques et certains éditorialistes lui reprochaient d'utiliser une rhétorique alarmiste, voire de propager une forme de panique face au changement climatique, en particulier auprès des jeunes. Bon, tout ça, c'est bien fini, et on peut dire qu'aujourd'hui, l'alarmisme est même plutôt à la mode. Tiens, par exemple, cet été, Laurent Nunez, ministre de l'Intérieur, a passé des jours et des jours à nous asséner le nombre d'hectares brûlés en constante augmentation. 10 000 hectares, 40 000 hectares, 60 000 hectares. On aurait dit le Covid quand on suivait au quotidien le nombre de patients en réanimation. Et sa collègue Monique Barbu, l'évanescente ministre de l'écologie, a multiplié les déclarations catastrophistes sur le pire était jamais vécu et a même souligné que ce qui constitue une anomalie destructrice cette année deviendrait bientôt une situation ordinaire. Franchement, si ça, ça rassure pas les jeunes, alors je ne sais pas ce qu'il faut faire. Bon, mais tout de même, quand on est éco-anxieux et que ça nous empêche de dormir, on fait quoi? Et qu'est-ce que vous feriez, vous?
3: Je mets un drap humide sur moi.
1: Ouais.
2: Moi, je me sers contre quelqu'un que j'aime.
1: Ah, tu es proche de la réponse. Parce qu'effectivement, là-dessus, le gouvernement est très précis. Il y a tout sur le site. Il ne faut pas rester seul et ne pas hésiter à consulter un ou une professionnelle. Sans être trop pressé non plus, parce qu'aujourd'hui, à moins d'avoir les moyens de se payer un psy en libéral, il faut compter 3 à 6 mois pour accéder à un centre médico-psychologique. Et bon, ce temps d'attente a doublé par rapport à 2010, un peu comme la température moyenne au mois d'août. Et je ne vous parle même pas de l'état des urgences psychiatriques. Mais là aussi, pas de panique, rassurez-vous, Macron a érigé la santé mentale en grande cause nationale en 2025, et puis en 2026 aussi, histoire de doubler la dose. Et il y a maintenant des super sites gouvernementaux, comme Parlons Santé Mentale ou Santé Mentale-Info-Service, qui nous disent quoi faire. Et d'ailleurs, après 2 ans de grandes causes de santé mentale, eh ben, cette santé mentale va tellement mieux en France que, tiens, pas plus tard que jeudi dernier, les professionnels du secteur public ont organisé un grand mouvement de grève nationale pour dénoncer la crise du secteur qui ne fait que s'aggraver au fil des années et qui se traduit aujourd'hui par une pénurie de lits, de soignants, de moyens financiers et matériels, mais bon, pas de site internet en tout cas. Bref. Une fois qu'on a pris conscience de ses émotions et aussi laissé tomber l'espoir d'un rendez-vous médical, on peut aussi agir. Et ça tombe bien parce que le gouvernement a fait un autre super site sur les éco-gestes, sans le tirer entre éco et gestes, pas comme éco-anxiété où il y a un tiré. Tiens, on peut par exemple calculer son bilan carbone, réduire sa consommation, privilégier les transports en commun, trier ses déchets. Et tout ça, ça donne enfin le sentiment de sortir de l'impuissance. Alors certes, le gouvernement est lucide. Face à la disparition de la biodiversité et des émissions industrielles de CO2, ces gestes d'éco-citoyens, sans tirer, peuvent sembler dérisoires. Et effectivement, vous avez raison, ils le sont totalement. Ah, tiens, un exemple parmi tant d'autres. D'après l'association Oxfam, Bernard Arnault, pas le milliardaire catho-facho, l'autre, il a une empreinte carbone, liée à son patrimoine financier 200 000 fois plus élevée que celle d'une Française moyenne. Autrement dit, il émet autant de CO2 en 200 minutes, 3h20, hein, que vous ou moi durant toute notre vie.
3: C'était bien le lapsus emprise carbone.
1: Ouais, c'est pas mal. Hein, ouais. Je vais le garder. Et Macron qui fait du jet ski à 150 balles le plein en période d'incendie. Bon. Du coup, dans tout ça, boire son café au boulot ou à la radio dans un mug qu'on a ramené de la Nièvre parce qu'on s'est mis à l'écotourisme, là non plus, il n'y a pas de tiré, au lieu d'un gobelet en plastique, ça peut finir par mettre un peu en colère, non? Alors, avant d'en arriver à ce vilain sentiment tout moche qu'est la colère, est-ce que le gouvernement se met en colère? Bon. Il est encore possible d'agir en s'engageant. Et là-dessus, sur son site, le gouvernement est formel. Agir avec d'autres favorise le lien social, réduit le sentiment d'isolement et d'anxiété et permet de retrouver un sentiment d'utilité et de pouvoir sur la situation. L'empouvoirment. Il faut juste, en fait, aider les jeunes. Vous vous souvenez, hein, c'est les plus concernés. Il faut les aider à trouver des solutions et des actions concrètes. Et ça tombe bien, parce qu'il y en a plein sur un autre super site, jeveuxaider.gouv.fr, tout collé sans les tirer, qui recense plein de propositions de bénévolat. Parce que l'engagement, c'est forcément gratuit. On fait tout ça avant tout pour la planète. Et puis on économise un peu en consultation psy. Tiens, par exemple, en ce moment dans la Drôme, tu peux sensibiliser des élèves d'école, collège et lycée au zéro déchet, avec un tiré entre zéro et déchet. Il faut juste avoir du temps, un ordi et une connexion Internet. Franchement, c'est génial le zéro déchet, non? Vous savez ce que c'est, vous, un peu, le zéro déchet?
2: On ne produit pas de déchets.
1: Ouais, ok, ouais, moi non plus. Okay. En tout cas, de savoir que je peux m'engager, moi, ça m'a vachement soulagé. Et quand j'ai lu ça, j'avoue que je suis passé du stade éco-terrifié à éco-soucieux. Ouais, parce que j'ai oublié de vous dire, c'est expliqué sur le site aussi. Hein. Éco-anxieux, en fait, c'est un terme générique, c'est un peu comme gauchiste ou centriste. En fait, il faut préciser si tu es soucieux, effrayé, voire terrifié, avec un tiret à chaque fois. Parce que sinon, on ne sait pas de quoi on parle, en fait. Alors, s'engager, c'est bien, mais attention, il faut que ça reste compatible avec son équilibre personnel. Parce que sinon, on risque quoi, hein, hein? Si on milite trop pour l'environnement, on risque quoi, à part se prendre une grenade dans la tronche et finir éborgné et en prison? Exactement, c'est ça le pire. On risque le burn-out militant. Heureusement que le gouvernement veille, hein. Alors après avoir réprimé comme jamais les mouvements écologistes, les avoir traités d'éco-terroristes sans le tirer, les avoir fichés S, aujourd'hui le gouvernement prend enfin soin de leur santé mentale. C'est pas gentil, ça?
2: Si, c'est gentil.
1: Je vous sens un petit peu sceptique quand même. Alors pour conclure, je dirais que pour éviter de sombrer dans l'éco-anxiété, le mieux c'est simplement de rester éco-lucide, d'avoir des éco-gestes éco-responsables et surtout de consulter les sites internet du gouvernement, avec ou sans tirer. Allez, santé.
2: Éco, merci Steph.

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4: Le journal international avec vous, Arthur Ponchet.
5: Et à la une, Léon XIV à Paris, jour 2. Le pape est en route pour la maison Bakita, un centre d'accueil pour exilés dans le nord de Paris. Avant une messe XXL, cet après-midi, place de la Concorde, 600 000 personnes doivent y participer. Nous venons vous demander des comptes. Message scandé aujourd'hui un peu partout en France. 260 manifestations prévues pour réclamer plus d'actions face au changement climatique. La une, c'est aussi la colère de la rue en Inde, dirigée contre la commission électorale. Notre reportage à Kinshasa, où la dépouille de Miguel Massaïsaï est arrivée hier. Ce jeune cycliste congolais devait rallier Rabat pour réclamer la paix dans l'Est, mais il est mort dans un accident de la route. Et puis la victoire 1-0 de la France face à la Turquie en Ligue des Nations, la toute première de Zinedine Zidane comme sélectionneur.
4: Une berline noire ornée du drapeau du Vatican qui fend donc à nouveau les rues de Paris.
5: Avec Léon XIV à son bord, le pape est attendu d'une minute à l'autre dans le 18e arrondissement de Paris. Après la veillée de prière hier soir au Stade de France, il rend visite ce matin à la maison Bakita, un centre d'accueil pour personnes exilées. Il est ensuite attendu à l'Institut catholique de Paris, puis place de la Concorde où une messe géante est organisée. 600 000 personnes sont attendues, dont 400 servantes et servants de messe. Ils viennent de toute la France. François Ballarin, vous avez rencontré l'un de ces heureux élus.
6: Quand il a appris qu'il allait servir lors de la messe célébrée par Léon XIV en plein centre de Paris, Paul s'est senti
7: chanceux et très heureux.
6: Dès l'annonce de la venue du pape en France, il s'est porté volontaire. Très vite, Paul apprend qu'il est retenu. Si en général, le rôle du servant de messe est d'assister le prêtre, porter un cierge, de l'encens, pour le moment, c'est la grande inconnue.
7: Pour l'instant, j'ai un horaire, un lieu. Je viens avec mon aube, j'en serai davantage sur place.
6: Paul s'attend en tout cas à être en groupe avec d'autres servants. La conférence des évêques de France a prévu un carré réservé à proximité immédiate du plateau liturgique, c'est-à-dire du pape, que Paul pourrait donc voir de près.
7: C'est assez vertigineux et très excitant, mais bon, quelque part, il faut que ça soit considéré comme une messe presque comme les autres, même si il y a une toute autre dimension avec la venue du Saint-Père. C'est un petit peu notre star à nous.
6: Une star que les catholiques n'ont pas la chance de voir très souvent. Paul a donc bien conscience de l'aspect unique du moment.
7: J'espère que je pourrai peut-être lui échanger quelques mots, ne serait-ce que le croiser. J'en serai très heureux et je vais profiter de ce moment unique et c'est vraiment une grande joie.
6: Une joie partagée avec les près de 600 000 fidèles attendus pour cette célébration. Quant aux attentes de Paul sur ce que pourra dire le pape ce samedi, un message espérance pour les jeunes et les catholiques de France.
5: François Ballarin, rendez-vous dès 13h, temps universel pour suivre cette messe. On y reviendra largement sur Radio France Internationale, sur notre site et sur notre antenne. Édition spéciale dès 15h, heure de Paris. Lors de cette messe, il doit entre autres être question d'écologie puisque l'on sait que Léon XIV a choisi deux textes centrés sur la question de l'eau. Hasard du calendrier, ce samedi, 260 manifestations sont prévues un peu partout en France pour réclamer plus d'actions contre le changement climatique. Nous venons vous demander des comptes, écrivent les organisateurs dans une lettre ouverte adressée au président de la République. Il faut agir de manière urgente, nous dit ce matin Fanny Petitbon, responsable France de l'ONG 350.org.
8: On ne peut pas continuer à vivre normalement dans un climat qui a complètement changé, des canicules sans fin, des incendies, des hôpitaux, des EHPAD qui ont été en mode débrouille. Et c'est vraiment une volonté de créer un bouleversement, notamment pour exiger des responsables politiques qui ne nous fassent pas le même coup que chaque année, cette espèce d'amnésie climatique où en fait l'été, on les voit prendre la parole dans les médias et puis dès qu'on arrive au mois de septembre, il n'y a plus aucune mesure qui est mise en place parce qu'on sait que ce qui s'est passé cet été, malheureusement, c'est juste la bande-annonce en fait de ce qui nous attend par la suite et qu'en fait on en a marre d'attendre toujours qu'il se passe quelque chose. Ça fait des années qu'on voit une vraie inaction climatique pas du tout à la hauteur des besoins et du coup c'est pour ça qu'on demande collectivement un plan d'urgence pour protéger les gens dès maintenant, des lieux frais accessibles, des écoles, des crèches, des hôpitaux qui sont adaptés à la chaleur, s'attaquer à la racine du problème, c'est-à-dire sortir de notre dépendance au pétrole et au gaz. Et donc c'est important d'avoir cette mobilisation-là. Il y aura des assemblées citoyennes dans dans les différentes villes pour que ce mouvement perdure au-delà du 27 septembre.
5: Propos recueillis par Juliette Pietraszewski. Les ONG s'inquiètent aussi des effets d'El Niño. Le phénomène climatique amplifié par le réchauffement de notre planète s'annonce comme le plus intense jamais mesuré. L'Organisation des Nations Unies pour l'alimentation et l'agriculture est formelle. Il manque 160 millions de dollars sur les 200 nécessaires pour y faire face.
4: En Inde, c'est hier que l'on manifestait, là, pas question de climat, mais de politique.
5: Étudiants, syndicats et partisans du Parti des Cafards ont laissé éclater leur colère contre la commission électorale. Elle est accusée d'avoir supprimé des noms des listes électorales au bénéfice du parti au pouvoir. Reportage à New Delhi, Abdullah Erali.
9: À New Delhi, les étudiantes sont en première ligne. Leur cible, la commission électorale, accusée d'avoir favorisé le pouvoir aux différentes récentes élections. À 25 ans, Neha Bora mène le rassemblement.
10: Ce donnant-donnant ne marchera pas. Nous sommes dans la rue et nous y resterons chaque jour, jusqu'à ce que notre droit de vote soit garanti. Il n'y a pas d'autre option.
9: La contestation a éclaté après la révélation de suppression massive d'électeurs. Près de 130 millions de noms auraient disparu des listes officielles. L'opposition y voit une manœuvre en faveur du pouvoir. Parmi les manifestants, Anjali Bardwaj, pionnière du droit à l'information en Inde.
11: Tout ça s'est produit sous la direction du chef de la commission électorale, Gyanesh Kumar. Il doit rendre des comptes. Il n'a plus aucune autorité morale pour rester en poste.
9: Ce rap, c'est la marque du Parti des Cafards qui enflamme les réseaux. Le mouvement satirique qui a obtenu la démission du ministre de l'Éducation en juillet dernier donne 48 heures au chef de la commission électorale pour partir. L'ultimatum expire cet après-midi. Abdullah Erali, New Delhi, RFI.
5: Après un thé à la Maison Blanche, puis une visite du chantier de la future salle de bal, Xi Jinping a quitté Washington. Clap de fin de la visite d'État du président chinois aux États-Unis. Visite très positive, selon les mots de Donald Trump. Il promet de revoir son homologue au sommet du G20 et de la coopération économique pour l'Asie-Pacifique. Washington et Pékin se sont aussi mis d'accord sur l'ouverture d'un canal de communication pour échanger sur les incidents liés à l'intelligence artificielle. Les États-Unis, qui rejettent par ailleurs la proposition de l'Iran pour une réouverture sous 7 jours du détroit d'Ormuz. Téhéran l'a formulé hier en marge de l'Assemblée générale de l'ONU. Une AG qui se poursuit. Les représentants de la Chine et de la Russie sont attendus aujourd'hui à la tribune à New York, mais cette Assemblée générale a aussi été marquée par un couac. Les 193 États membres devaient adopter une déclaration sur la préparation et la réponse aux pandémies. Devaient, car l'administration Trump a bloqué les discussions et refusé toute notion d'accès équitable dans la distribution de vaccins. Karine Auton.
12: De l'aveu des spécialistes, le texte de la déclaration était peu satisfaisant, mais son rôle était surtout de relancer une dynamique pour la fin de négociations du traité sur les pandémies à Genève. Michel Kazatchkin, l'un des 13 membres du panel indépendant sur la préparation et la réponse aux pandémies, trouve ce manque de coopération très décevant.
13: Ces questions ne sont plus à l'agenda politique. Les gens ont oublié la pandémie et le risque pandémique. Et c'est seulement quand on découvre un hantavirus sur un bateau de croisière qui part de l'Argentine, ou quand on a une épidémie de Mpox qui se déclare aussi dans les pays riches, que tout d'un coup le monde prête à nouveau attention. Une épidémie qui fait beaucoup plus de morts que les conflits qu'on vit en ce moment. Les guerres laissent des cicatrices profondes. Et les pandémies sont oubliées.
12: Les experts ont sonné l'alarme. Le monde est loin d'être prêt pour affronter la prochaine pandémie. Seules 6 des 14 familles virales prioritaires de l'OMS disposent d'un composé antiviral en évaluation clinique. Ils ont convaincu, en revanche, que plus d'investissements étaient nécessaires en recherche et développement pour pouvoir atteindre l'objectif de mettre en place des contre-mesures médicales dans les 100 jours suivant l'identification d'une épidémie. Karine Auton, New York, RFI.
5: New York, où le haut-commissaire aux droits de l'homme de l'ONU se dit profondément préoccupé par la reprise des combats en Éthiopie. Ils opposent le TPLF, le Front de Libération du Peuple du Tigré, aux forces fédérales dans plusieurs régions du nord du pays.
4: À 7h09, temps universel, l'actualité en République démocratique du Congo, où les deux principaux responsables de la justice militaire sont morts.
5: Hier, dans un accident d'avion à Kenge, à 260 km de Kinshasa, le président de la haute cour militaire et l'auditeur général des FARDC étaient à bord. Le bilan officiel officiel fait état de 17 morts. La République démocratique du Congo et cette vive émotion hier à Kinshasa. La dépouille de Miguel Massaïsaï est arrivée à bord d'un canot rapide, son cercueil recouvert du drapeau congolais. Ce jeune cycliste de 23 ans devait pédaler de Kinshasa à Rabat pour réclamer la paix dans l'est de son pays. Il a finalement succombé à un accident de la route au Congo-Brazzaville. Reportage dans la capitale congolaise, Olga Massangou.
14: Le beach Ngobila, un lieu hautement symbolique. C'est par ici que le jeune cycliste congolais était passé il y a peu pour rejoindre Brazzaville et entamer son périple, un défi hors du commun qui devait le mener au Maroc en traversant une douzaine des pays africains. C'est encore dans ce même port que de nombreux Congolais se sont rassemblés ce vendredi pour accueillir sa dépouille. Parmi eux, sa famille biologique, Paulin Massaïsaï et l'oncle du défunt.
15: On ne peut que dire merci à Dieu. Parce que c'est une histoire vraiment inattendue. Personne entre nous ne savait que Miguel pouvait voyager comme ça et rester là-bas. Il n'a même pas atteint la fin de son périple. Alors ça nous fait très mal. On ne s'y attendait pas.
14: Le monde du sport congolais est lui aussi sous le choc de cette disparition brutale. Pour Rachidine Kongolo, premier vice-président de la Fédération congolaise de cyclisme, la perte de ce jeune talent est une grande douleur.
16: C'est un enfant qui nous a laissé un sens profond de courage, d'abnégation, de faire des choses par soi-même. Il n'a pas attendu qu'on lui donne un go. Il a fait par le moyen, la force. Et...
14: Le corps de Miguel Massaïsaï est conservé à la morgue de l'hôpital du Cinquantenaire en attendant le programme des obsèques destiné à lui rendre un dernier hommage national. Olga Massangou, Kinshasa. RFI.
5: L'actualité africaine ce matin, ce sont aussi les réactions au Sénégal. Au lendemain de notre interview de Bassirou Diomaye Faye, le président sénégalais a une nouvelle fois soutenu Macky Sall pour le poste de secrétaire général de l'ONU. Réaction courroucée donc d'une partie de la société civile. Vous en lisez plus sur RFI.fr.
4: Et puis une victoire, pas franchement éclatante, mais une victoire quand même pour lancer l'ère Zizou.
5: Oui, les Bleus se sont imposés hier 1-0 face à la Turquie en Ligue des Nations. On parle évidemment de football. Un but de Kylian Mbappé, le capitaine qui s'est blessé au genou et qui va manquer la suite de la compétition. Cédric de Oliveira est notre envoyé spécial à Izmit.
17: On l'a compris depuis longtemps, Zidane ne fait rien comme les autres. Alors au moment de vivre pour la première fois les hymnes en tant que sélectionneur, il n'était pas sur le banc, en retard pour aller des vestiaires au terrain. Et il était tout penaud ensuite à se chercher des excuses.
18: Le protocole, c'est vrai que ça a été plus vite que prévu. Enfin, malheureusement, j'ai eu un petit peu de, ouais, un petit retard à l'allumage. Mais bon, j'aurais préféré arriver au début. Mais voilà.
17: Le mythique numéro 10 tricolore a ensuite remis son costume noir, celui de ses belles années au Real Madrid. Et il a assisté à un match d'abord peu emballant avant que Kylian Mbappé ne marque l'unique but contre des Turcs accrocheurs. Deux mois après le Mondial, c'est bien suffisant au bonheur des Bleus de Ryan Cherki. Il fallait que le sélectionneur soigne son entrée.
19: On avait à cœur de commencer cette nouvelle aventure avec une victoire comme celle-ci. C'est vraiment bon à prendre et cette victoire, elle est pour lui.
17: De quoi déjà valider les premières sessions de travail de Zizou avec ses joueurs. Pour le reste du rassemblement, il faudra se priver de Mbappé touché au genou sur l'action de son but. Le capitaine est forfait pour les trois prochaines rencontres des Bleus. Cédric de Oliveira, Izmit, RFI.
5: Et ça enchaîne pour les Bleus dès lundi à Bruxelles pour y défier les Belges qui sont allés battre l'Italie 2-0. Un mot aussi des éliminatoires de la CAN 2027. Le Mali s'est imposé 3-1 face au Requin Bleu du Cap-Vert. Victoire 2-1 du Niger face au Lesotho. Le Gabon, lui, s'est fait déborder par le Maroc 2-0. Et puis à suivre aujourd'hui des 13h temps universel Afrique du Sud, Guinée et Kenya Érythrée.
4: Arthur Ponchelet. L'actualité vue cette fois-ci par les médias internationaux, votre revue de presse Catherine Poté avec à la une tout d'abord la visite du pape Léon XIV en France qui continue de passionner la presse française.
20: Oui, photo du pape en une du Figaro, souriant et saluant la foule depuis sa papa mobile avec ce titre « La liesse et la ferveur ». La foule massée dans les rues de Paris et les 80 000 jeunes présents à la veillée de prieurs au Stade de France ont réservé un accueil mémorable au pape, écrit le Figaro. Autre photo en une du Parisien, Léon XIV devant la cathédrale Notre-Dame. Là encore, il salue la foule. Le journal titre « Léon, le Parisien ». Dans les rues de la capitale, à Notre-Dame, au Stade de France, explique le quotidien, plusieurs centaines de milliers de personnes venues du coin de la rue ou du bout du monde ont acclamé le souverain pontife avant la messe géante prévue ce samedi à la Concorde. La Croix, de son côté, analyse les déclarations du pape. D'aucuns le jugeaient prudent, on le découvre direct, remarque le quotidien catholique. Dès sa première étape à l'Élysée, il a mis sur la table non pas un, deux, trois, mais tous les sujets politiques sensibles. Fin de vie, laïcité, armes atomiques, enseignement catholique, diversité religieuse, racines chrétiennes, procréation médicalement assistée. Ces positions, ajoute la Croix, il les martèle partout, à temps et à contre-temps.
4: À la une également, l'affaire Télisson Aurélien, cet auteur canado-haïtien accusé d'avoir utilisé l'intelligence artificielle pour écrire son livre, C'était ça ou mourir, qui était jusqu'à présent un phénomène de la rentrée littéraire en France.
20: Accusation que l'auteur rejette, soutenue par des écrivains de renom comme Yasmina Kadra ou Virginie Despentes, qui ne doutent pas de l'authenticité de ce livre consacré à l'exil. Cela n'a pas empêché l'Académie Goncourt de retirer hier Télisson Aurélien de la liste de son prestige. Prestigieux prix après, il est vrai, des accusations de plagiat datant d'il y a plus de 10 ans et qui ne sont guère contestables. Le débat autour de l'auteur canado-haïtien reste vif donc. À Montréal, le journal Le Devoir a interrogé une podcasteuse, Léa Bory, qui, nous dit-on, travaille depuis 10 ans dans l'analyse des réseaux sociaux et qui affirme avoir tout de suite su que l'intelligence artificielle avait été utilisée pour écrire le livre. Elle cite notamment le rythme ternaire, les répétitions de tournure de phrase, l'usage constant de la comparaison. Mais dans le même journal, Le Devoir, certains chroniqueurs prennent la défense de Télisson Aurélien. C'est le cas d'Émilie Nicolas qui déclare « J'espère que Télisson Aurélien prend soin de lui. J'espère qu'il sait qu'il est un paratonnerre pour les foudres de l'époque, un canevas sur lequel tout un chacun projette ses craintes comme ses espoirs, ses colères et ses angoisses. »
4: Enfin, voilà une manière originale d'analyser la rencontre de Donald Trump et Xi Jinping à Washington.
20: C'est le South China Morning Post qui s'est lancé dans une analyse du langage corporel des présidents américains et chinois avec leurs épouses. Le quotidien de langue anglaise basé à Hong Kong note tout d'abord que lors de leur visite au musée des archives nationales, le couple chinois se tenait la main en montant les marches. Le président chinois et son épouse marchant côte à côte, parfaitement synchronisés, remarque Patty Wood, experte en langage corporel citée par le journal. Cette même experte ajoute que cela témoigne de la qualité de leur relation. Dans cette culture, dit-elle, se tenir la main n'est pas toujours chose courante. C'est donc magnifique, particulièrement beau. À l'inverse, Patty Wood souligne que le président américain et son épouse étaient plus éloignés l'un de l'autre, comme s'ils étaient déphasés. Leur démarche, explique l'experte, est désynchronisée et leur posture semble rigide au lieu d'être fluide. Un décalage signe de tension, selon elle. Toutefois, souligne le South China Morning Post, lorsque les deux couples sont sortis du musée des archives nationales, les Trump ont également commencé à se tenir la main. Rien d'exceptionnel finalement.
4: La revue de presse de Catherine Potet.
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4: Ce sera un indicateur non négligeable à moins de 7 mois de la présidentielle en France. Une partie de la chambre haute du Parlement va être renouvelée demain. Les élus locaux doivent désigner 178 sénateurs avec un enjeu important parmi d'autres, la possibilité pour le Rassemblement national de constituer pour la première fois un groupe parlementaire au Sénat. Ce serait évidemment un signal positif pour le RN, alors que la candidate du parti Marine Le Pen est toujours en tête des sondages pour la présidentielle, et ce malgré les quelques difficultés rencontrées en ce moment par le RN, soupçonné encore dernièrement d'avoir opéré un nouveau revirement. Bonjour Raphaël Delvolvé.
0: Bonjour.
4: Vous suivez la campagne du Rassemblement National pour RFI, le RN qui est traditionnellement accusé par ses adversaires d'être plutôt pro-russe. Eh bien, changement de ton ces derniers jours dans un communiqué d'une inhabituelle fermeté à l'égard de Moscou.
0: Oui, signé de Marine Le Pen et Jordan Bardella et publié, c'est intéressant, Samedi dernier, au lendemain d'une réunion à l'Élysée où les chefs de parti étaient conviés par Emmanuel Macron pour évoquer entre autres la menace hybride russe, les deux têtes du RN ne mâchent pas leurs mots. Nous ne tolérerons jamais que la Russie espère dicter la politique de notre pays par, je cite, l'intimidation, la menace, la déstabilisation ou la pression psychologique. Cette prise de distance est sans précédent. Elle sonne comme une rupture pour un parti ayant, dans un passé pas si lointain, emprunté à une banque russe et dont la candidate à la présidentielle 2027 était encore reçue il y a 10 ans au Kremlin par Vladimir Poutine. Cette réputation fâcheuse doit être effacée à l'heure où les portes de l'Élysée s'ouvrent en grand pour l'extrême droite française. Au seuil d'une présidentielle, il faut être ferme, assume très directement un proche de Marine Le Pen, se félicitant des effets du communiqué.
4: Et des effets après cette réaction négative de la part de l'ancien président russe Dmitri Medvedev.
0: Oui, un tweet dans lequel il qualifie, je cite, le parti de Marine Le Pen comme un parti européen ordinaire, russophobie et soutien aux nazis ukrainiens. C'est pas trop tôt, on vient même à se dire un membre du parti à la flamme, ça nous rend évidemment service, en ajoute un autre.
4: Ouais, sauf que ça convient pas forcément aux opposants du RN.
0: Non, beaucoup, surtout chez les macronistes, dénoncent un double langage, une ambiguïté au RN, s'appuyant notamment sur le point presse de Jordan Bardella et Éric Ciotti à la sortie de cette fameuse réunion à l'Élysée vendredi dernier et durant lequel les deux hommes ont très peu évoqué la menace russe, voire dénoncé une dramatisation de la situation de la part d'Emmanuel Macron. Et puis même si pour la première fois depuis le début de la guerre en 2022, un député Rassemblement National s'est rendu en Ukraine ces derniers jours, les adversaires du Rassemblement National ne croient pas à la sincérité du soutien à Kiev, notamment parce que Marine Le Pen est assez ambiguë. Elle dit tantôt ne plus vouloir soutenir financièrement Kiev tout en proposant de l'aide matérielle à l'Ukraine, mais aussi en plaidant pour une grande conférence pour la paix en France à laquelle serait convié Vladimir Poutine. La formulation n'est, il est vrai, pas franchement clair.
4: Et puis en interne aussi, Raphaël, le parti s'interroge sur cette stratégie.
0: Oui, un élu mariniste juge la manœuvre incompréhensible. Elle fait, selon lui, du RN un parti mainstream, ce sont ses termes. Interrogation également à l'extérieur du parti. Un ancien ministre se montrait auprès des RFI dubitatif. Il résumait ainsi, à la fois les pro-ukrainiens ne les croiront pas, et les pro-russes les qualifieront de traîtres. Mais ce positionnement flou ne serait-il pas au final le but recherché par Marine Le Pen? Une sorte de clair-obscur, comme un refuge pour la favorite des sondages.
4: Raphaël Delvolvé pour la chronique politique. C'est le fléau dont le Cambodge n'arrive pas à se débarrasser. Les centres d'arnaque en ligne. Alors pour faire bonne figure, le gouvernement cambodgien a organisé cette semaine à Phnom Penh une conférence internationale sur la lutte contre les escroqueries en ligne. Bonjour Joris Ilberman.
21: Bonjour.
4: Avec toute une série de déclarations et de grandes promesses.
21: Oui, des promesses de la bouche même du ministre cambodgien chargé de la lutte contre les escroqueries. Il s'appelle Chai Sinarit et il s'est montré offensif comme jamais, je le cite, le Cambodge rassemble des preuves contre les cerveaux d'opérations de cyberfraude massive, des poursuites judiciaires qui visent non seulement ces cerveaux, mais leurs complices, les propriétaires des centres d'escroquerie en ligne, les facilitateurs et leurs protecteurs. Attention, a-t-il reconnu, cela demande du temps. Le ministre Chai s'exprimait à la tribune de cette conférence internationale qui réunissait des représentants de plus d'une douzaine de pays, dont les États-Unis et la Chine, avec aussi un envoyé d'Interpol, une vaste opération du gouvernement cambodgien pour

0: Et ces derniers temps, de plus en plus sont recrutés de façon mensongère en provenance des pays d'Afrique francophone, du Maroc, de Madagascar ou du Cameroun.
1: Alors est-ce qu'il faut croire le gouvernement cambodgien dans cette lutte contre la cyberfraude ?
0: Eh bien, beaucoup d'observateurs restent sceptiques. Le ministre Chai a beau avoir rappelé la vaste opération de démantèlement de ses centres d'escroquerie en 2025, l'année dernière. Il a beau avoir promis de cibler les casinos qui servent de couverture à cette criminalité. Il a même mentionné pour la première fois une enquête ouverte contre deux sénateurs cambodgiens, Lee Yong Fat et Kok Han, dont tout le monde sait qu'ils protègent et qu'ils bénéficient de cette cybercriminalité. Eh bien, ces promesses laissent les experts sur leur faim, c'est le moins qu'on puisse dire. Ils sont nombreux à constater que beaucoup de ces vastes complexes d'arnaques restent actifs, alors même que d'autres opérateurs quittent les lieux pour se disperser sur des sites plus petits et décentralisés. La technologie, les infrastructures de paiement, les réseaux de blanchiment d'argent, les facilitateurs qui sous-tendent ce secteur continuent également de fonctionner à grande échelle, ce qui signifie que la cybercriminalité, faute d'être vraiment éradiquée, reste un fondement du régime politique dirigé par l'ancien Premier ministre Hun Sen et son fils Hun Manet qui lui a succédé.
1: L'Asie en mouvement, la chronique de Joris Zilberman. Justement, de faire un nouveau point sur l'actualité africaine. On passe par Limoges, dans le centre de la France, où le festival des Hébrures se poursuit. Théâtre, danse, musique, poésie, et notamment cette pièce écrite et mise en scène par Olivia Chikitrenka, l'artiste suisso-slovaque qui a voulu rendre hommage à la femme et à la vieillesse. Son solo est interprété avec brio par Laurence Mayor. Reportage de Muriel Malouf.
2: Je peux plus bouger, je peux plus. Il y a trop longtemps que je suis là. Vénus sortie des flots comme un projectile oblong, tout mouillé des sangs de la mer. Et crier l'amour comme un polissage délicat. Je suis pas un galet, je suis une déesse, une déesse.
3: Nous sommes dans un EHPAD. Une vieille femme est allongée nue dans un lit alcôve. Elle a perdu l'usage de ses jambes, mais garde toute son énergie et sa rage. Laurence Mayor, formidable actrice, nous tient en haleine dans le rôle de cette Olympia du troisième âge.
4: Elle représente les profondeurs abyssales de chaque être humain que notre société, de mille manières, essaye d'amputer et de faire disparaître. Et elle représente le vieillissement avec tout ce que, enfin, on peut entendre de quelqu'un qui, parce qu'il est vieux, c'est pas pour autant qu'il est réduit d'une manière ou d'une autre. Même s'il a perdu la mémoire, même s'il y a des choses qui sont liquéfiées, etc., de toute façon, c'est un être puissamment vivant. Et pour moi, ce personnage raconte l'intensité du vivant, même chez ceux qu'on traite de légumes.
2: Faut que je veux encore voir leur corps. Et elles me regardent, alors je les arrose.
3: Dans une écriture crue, insolente, Olivia Tsikitrenka, qui signe aussi la mise en scène, redonne une dignité à la vieillesse mise au rebut dans notre société.
5: J'ai aussi écrit cette pièce parce que je trouve désespérant que les personnages de femmes âgées disparaissent des plateaux, que les comédiennes ne travaillent pas autant qu'elles devraient. Et on a des Rois Lear, on a des Minetti, mais où sont les rôles pour nos comédiennes sublimes et virtuoses qui ont 50 ans de plateau dans les pattes? Et c'est pour ça que j'avais envie d'écrire un solo pour une comédienne virtuose comme Laurence Mayor, qui est formidable dans cette pièce. J'avais envie d'écrire cette pièce pour que toutes les comédiennes du monde s'en emparent, pour qu'il y ait plein de Vénus un peu partout qui squattent les plateaux, parce qu'on a besoin de voir des personnes, des femmes âgées en splendeur.
3: Une tragicomédie qui compte parmi les pièces remarquées au Festival des Hébrures. Muriel Mahalouf, Limoges, RFI.

0: Ça s'appelle Une Vénus de 5743 ans et c'est une pièce qui est rejouée ce soir au Théâtre de l'Union à Limoges dans le centre de la France.
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0: Bienvenue dans cette nouvelle chronique naturaliste de la Nichoule, une chronique qui est proposée par la LPO Royan-Vercors, la Ligue de protection des oiseaux et de la biodiversité. Comme chaque semaine dans nos studios, on accueille François. Bonjour François.
1: Bonjour Radio Royan-Vercors.
0: Et on accueille également Luc. Bonjour Luc.
2: Bonjour.
0: Alors aujourd'hui on va parler oiseaux, on va parler migration François.
1: Tête en l'air, voilà, il faut vivre tête en l'air et les pieds sur terre, il ne faut pas oublier. Donc voilà, c'est le printemps et le printemps, et ben là, les oiseaux qui sont partis, et bien ils reviennent. Donc là, c'est la migration prénuptiale qu'on appelle, parce que c'est la migration juste avant que les oiseaux vont se reproduire. Donc c'est un phénomène qui peut être très spectaculaire. Donc dans la vallée du Rhône, par exemple, il y a des flux très importants de cigognes, par exemple. Régulièrement, on voit il y a 10, 100, 200 cigognes ensemble qui passent, et c'est de moins en moins rare parce qu'il y a plus en plus de cigognes, en fait.
0: Ouais.
1: Alors, pourquoi les oiseaux migrent? Eh bien, c'est des effets du temps, en fait. Ils migrent, en fait, pour pouvoir manger et se reproduire. Alors, à des époques assez lointaines, quand il y avait des hivers très rigoureux, ils pouvaient plus vivre là. Donc, ils sont partis vers le sud. Et petit à petit, de manière phylogénétique, les oiseaux, ils ont pris l'habitude d'aller vers le sud pour pouvoir vivre, tout simplement. Et ensuite, eh bien, comme ils avaient l'habitude, souvent, les oiseaux, ils reviennent se reproduire au même endroit où ils ont été nés, eh bien, ils reviennent. Et donc, ça fait des flux au niveau du temps qui passe, en fait, et des temps passés. Et donc, il y a des restes de migration. Mais on s'aperçoit quand même qu'avec le réchauffement climatique, hein, qui n'est pas une notion aléatoire, mais c'était vraiment des vrais faits scientifiques qu'on peut voir. Hein. Je viens des Pyrénées, là-bas, ils s'en aperçoivent vraiment beaucoup au niveau de la neige. Eh bien, il y a des oiseaux qui migraient complètement, c'est-à-dire qu'ils allaient vers l'Afrique, et qui maintenant migrent de moins en moins. Et nous, on le voit par exemple sur les rouges-queues noires, et sous les hirondelles de rochers, dès qu'il fait, qui reviennent très vite, qui partent un hiver, un coup de froid, ils partent, mais dès qu'il fait un peu beau, et bien ils reviennent. Voire même à des endroits très au sud, les hirondelles de rochers, et bien elles peuvent rester, en fait, passer l'hiver, à partir du moment où il ne fait pas un gros coup de froid, parce qu'elles sont insectivores. Alors c'est quand même très risqué aussi, parce que voler pendant des centaines, des milliers de kilomètres, c'est très risqué, mais pourtant, c'est à la sortie, ils le font quand même, parce que ils arrivaient à survivre, et malgré tout, et bien voilà, la migration continue. Alors pour les voir, et bien nous, on a des cols de migration importants, par exemple, c'est sur la vallée du Rhône, parce qu'il y a la majorité chez nous, c'est passe par la vallée du Rhône, donc c'est au sud de Talermitage, ça s'appelle Pierre-Aiguille. Et là, on a pendant 3 mois, en fait, on a des observateurs en permanence qui notent tout ce qu'ils voient et qui font aussi de l'animation. Donc, vous pouvez aller à Belvédère de Pierre-Aiguille et toute la journée, à partir du lever du jour à la nuit tombée, en fait, il y a toujours des ornithologues qui comptent, qui déterminent tout ce qu'il y a et qui voient. Donc, il y a aussi le col de la Scrinée qui était très connu, hein, c'est de haute lutte. Il y a quelques années, au col de la Scrinée, les oiseaux, quand ils remontent, ils passent d'abord au col de la Scrinée, et des fois, c'est les mêmes qu'on voit passer à Pierre-Aiguille, en fait. Ils ont des endroits comme ça. Il y a le col de la Bataille aussi, mais c'est plus à l'automne, en fait, qu'on peut vraiment voir. Mais il y a toujours de la migration, même au printemps. Donc là, on fait plus d'observations, parce qu'il faut du temps. Et puis après, quand on est au bord des falaises, par exemple vers le col de Vassieux ou à Fondurle, au bord des falaises, on peut voir de la migration de multitudes de petits oiseaux, comme les mésanges bleus, par exemple. Et bien, elles migrent, en fait, énormément. C'est difficile à voir, mais quand on les voit passer, après, c'est au niveau du... Pour les déterminer, c'est pas simple, c'est au niveau du champ. Et elles ont des champs de contact. Des cris, en fait, non, pas des chants, des cris de contact qui sont difficiles à déterminer. Donc ça, il faut vraiment avoir l'habitude. Et après, donc il y a les migrateurs totaux, comme le milan noir ou l'hirondelle de rustique chez nous, qui migrateur total, ça veut dire que tous les individus partent. Le bondré apivore aussi, comme rapace aussi, elle fait ça. Puis il y a les migrateurs partiels. Alors ça, c'est plus compliqué, comme les buses variables qu'on voit toute l'année. Et bien, quand on est sur les cols de migration, on voit des quantités de buses variables ou de faucons cresserelles même. Et c'est pas les mêmes qui restent chez nous, en fait. C'est d'autres populations. C'est très connu aussi sur les... les pigeons ramiers. Toute l'année, il y a des pigeons ramiers chez nous. Et il y a des populations particulières qui vivent plus au nord, beaucoup plus au nord, et qui peuvent plus de nourriture l'hiver, donc ils redescendent pour se nourrir plus au sud et qui remontent. Donc c'est la même espèce, mais il y a des populations, voilà, c'est migrateurs partiels, elles ne migrent pas toutes. Ça, c'est un peu compliqué à comprendre, voilà, mais c'est quand même une réalité. Voilà, donc sinon, on fait une journée tête en l'air, ça veut dire qu'on accueille beaucoup de public, il y aura un peu des prises de parole, il y aura des déterminations. Les 28 et 29 mars, donc à Pierre-Aiguille et au Col de la Scrinée, là, voilà, ça va être un peu la fête de la migration, comme toutes les années. Bon, c'est des dates où il y a beaucoup de choses aussi au niveau naturaliste. Voilà, Luc ?
2: Oui, alors Pierre-Aiguille, on connaît bien, hein, nous, les botanistes, mais on n'est pas tête en l'air, plutôt tête par terre, hein, parce qu'on est des botanistes. Hein, les oiseaux, ça ne nous intéresse évidemment pas du tout. Hein, et on y va souvent. C'est un site absolument merveilleux. Hein, c'est ce qu'on appelle pour la Drôme l'îlot granitique. Hein. Alors, c'est bien connu des botanistes. On a beaucoup fait d'inventaire là-bas. C'est une zone très convoitée par la vigne, bien entendu. On est sur Thym et sur Crozes, hein, et puis sur différentes communes du coin. On fait des suivis, entre autres d'une espèce qui est déjà fanée peut-être maintenant, mais qui commence à fleurir dès le 15 janvier, qui s'appelle la gagée des rochers. C'est une toute petite plante à fleurs jaunes qui ressemble à une minuscule tulipe qui fait 2 cm de haut, qui pousse vraiment sur les endroits très dégagés, des garrigues, on pourrait même appeler ça un maquis, hein, puisque c'est siliceux. Hein. Les garrigues, c'est calcaire, mais les maquis, c'est siliceux, comme en Corse. Et donc, on pourrait appeler ça pratiquement un maquis. Et donc, on va faire des suivis de ces espèces pour savoir comment elles se comportent en fonction, chaque année, ainsi de suite. Donc voilà, on n'est pas que tête en l'air, nous.
0: Et donc ça, c'est le belvédère de Pierre-Aiguille. Et moi, je me demandais, François, donc si tous ces oiseaux passent par ces cols, par ces points très précis, est-ce que c'est par l'incidence du vent, ils suivent des grands courants? Parce que là, tu parlais de la vallée du Rhône, c'est une vallée qui est très ventue. Est-ce que c'est lié à la direction des vents, cette migration, voilà, ces grandes migrations?
1: Les oiseaux, comme les rapaces, comme moi, on est partisans du moindre effort. Donc voilà, donc ils vont au plus près. Et la migration, le flux de migration dépend énormément du vent. Okay. Alors quand c'est la migration retour, donc ils vont du sud au nord, si c'est le vent du nord qui les pousse, eh bien ils vont très vite, ils vont voilà. Et là, nous, on les voit pas beaucoup parce que quand le vent les pousse, ils peuvent voler très haut. Parce qu'en haut, il y a plus de vent et on peut complètement passer à côté alors qu'ils migrent quand même. Quand c'est le vent du nord, en fait, qui les retient, donc ils sont plus bas et c'est là qu'on en voit le plus. Alors à partir du moment à plus de 100 km/h, eh bien, ils sont pas fous, ils s'arrêtent, ils se posent, ils attendent qu'ils fassent meilleur. Donc le vent a une incidence énorme sur ce qu'on peut voir, nous, sur la migration.
0: Et donc, on rappelle les dates, donc les journées d'animation qui seront proposées par la LPO pour observer cette grande migration, ce retour de migration. C'est les 28 et 29 mars. Tu disais que également sur place, donc notamment au belvédère de Pierre-Aiguille, il y a toujours des animateurs de la LPO qui seront présents. Donc, c'est des bonnes sorties à faire en famille.
1: Voilà, n'importe quand, pendant tout le printemps.
0: Et côté Royan-Vercors, donc ne pas hésiter à se balader soit au col de la Bataille, soit le long des falaises de Fondurlo de Vassieux pour observer aussi des petites migrations. Ça commence quand, François, les migrations, le retour des migrations?
1: 15 janvier pratiquement. Ah, là, il y a déjà plein de cigognes qui ont été vues et tout ça. À partir du 15 janvier, pour les oiseaux, c'est le printemps déjà. Alors pas pour tous, hein, mais oui, ça commence très tôt en fait. Et comme les cigognes, ça peut, du 15 janvier, ça peut aller jusqu'au mi-avril, quoi, ou plus même. Hein, ça peut être très long. Hein.
0: Eh bien, en tout cas, nous, on a hâte de ce retour du printemps dans le Royan Vercors. Peut-être le retour du soleil aussi. Et donc, une invitation à garder la tête en l'air et aussi au sol pour observer les petites fleurs qui arrivent au printemps. Merci à vous deux pour ces chroniques naturalistes et à la semaine prochaine.
1: Merci Radio Royan Vercors.

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1: L'actu des oubliés. Saison 7. Le monde est un océan qui se soulève. Écoutons déferler son écume. La Bolivie, terre rouge et verte au cœur de l'Amérique latine. Point de fracture du paysage continental à la longue histoire de lutte et de révolution. Pays à la plus haute capitale du monde et à la plus forte proportion de personnes issues des peuples indigènes. C'est aussi le premier pays au monde à avoir adopté une constitution sacralisant un état plurinational, comprenant une déclaration des droits de la terre-mère. Cette Bolivie-là a vu en octobre 2025 un président néolibéral être élu. 6 mois plus tard, elle se soulève. C'est l'actu des oubliés et nous partons sur l'Altiplano en compagnie de Suzette Agramonte, politologue et chercheuse à La Paz, autrice notamment de « Si près de l'enfer, si loin de Dieu, femmes et victimes du coup d'État de 2019 en Bolivie ».
2: Mira, ha sido una movilización de resistencia.
3: C'est une mobilisation assez caractéristique de la Bolivie. Ça commence avec la problématique des terres indigènes menacées par les entreprises privées. Et alors s'organise une marche pour la vie menée par les peuples originaires. Ça, c'est l'étincelle. Plus de 22 jours de marche pour arriver à La Paz, au siège du gouvernement. Gouvernement dont la répression est très forte. À cette mobilisation s'ajoutent des secteurs qui avaient porté des revendications auxquelles le pouvoir n'avait jamais donné aucune réponse.
2: Los movimientos campesinos y populares, mujeres obreras.
3: La paysannerie, des femmes ouvrières, des travailleuses, les personnes porteuses de handicap et des précaires commencent un mouvement de marche et de blocage continu de 53 jours. Il y a des persécutions politiques, des arrestations et des détentions, des disparus et des personnes tuées. Il n'y avait plus à manger et le peu qu'on trouvait était très cher. La Bolivie a connu un véritable chaos.

0: Tout commence avec l'élection en octobre 2025 de Rodrigo Paz à la présidence. Alors que la Bolivie traverse une crise économique majeure, le MAS, principal parti de gauche qui dirige le pays depuis presque 20 ans, est déchiré entre trois candidats. Tout le monde craint que le pays ne tombe entre les mains de l'extrême droite. Or, Rodrigo Paz remporte le premier tour avec une image de politicien sérieux, à l'écoute de cette frange populaire qui souhaite un changement de figure, mais qui tient aux acquis sociaux des 20 dernières années. Il promet la conservation des services publics et réunit autour de lui une large coalition hétérogène qui a pour mission de relever le pays sans le vendre aux capitaux étrangers.
1: Los sectores buscaban un cambio, ¿no?
2: Beaucoup de secteurs avaient besoin d'un changement, une personne qui puisse affronter la crise économique. On avait très peur que ce soit Tuto Quiroga, le candidat d'extrême droite, que les sondages donnaient gagnant. Donc Rodrigo Paz, ça a été une surprise, mais il était accompagné de quelqu'un pour la vice-présidence, Edmond Lara, ancien policier qui connaît les zones rurales isolées de la Bolivie.
1: L'élection non fue por Rodrigo que se ganó, sino por Edmond Lara.
2: C'est vraiment lui qui a remporté le premier tour. C'était comme un vote de protestation, et en même temps, il y avait un discours rénovation politique, lutte contre la corruption, amélioration de l'économie. Tout cela a convaincu les secteurs populaires.
1: Eso es lo que ha llamado mucho a estos sectores populares para sumar el voto.
0: Or, une fois élu, le président centralise tout autour de lui, néglige ses alliés et ses promesses de campagne. Il révèle son vrai visage, dialogue avec Trump et le FMI, s'aligne sur les gouvernements néo-fascistes d'Amérique latine. En interne, il néglige sa coalition déjà fragile et marginalise son vice-président Edmond Lara. En Bolivie, le rôle du vice-président a pourtant une importance cruciale. Responsable des relations avec le Parlement et contre-pouvoir au sein de l'exécutif, Edmond Lara s'est forgé une image d'homme de rupture proche du peuple, et beaucoup y ont cru. Alors, lorsque Paz le prive peu à peu de ses prérogatives, la confiance s'étiole.
2: D'entrée de jeu, il y a une rupture qui surprend tout le monde. Rodrigo Paz supprime toutes les prérogatives de vice-président et Edmond Lara n'arrête pas de se plaindre. Et il se plaint de tout car les promesses ne sont pas tenues. Car le président lui interdit de faire partie du Conseil des ministres. Et jusqu'aujourd'hui, les règles constitutionnelles sont ignorées.
1: Ignoran la constitution, minimizando.
2: Le vice-président est privé de ses compétences, et c'est le président et ses ministres qui les utilisent à sa place. Et en plus de ça, Rodrigo Paz bloque toute l'Assemblée législative en ne gouvernant que par décret.
1: Se está gobernando con decretos.
0: La coalition perd toute légitimité en quelques mois. En octobre, au deuxième tour de l'élection présidentielle, la coalition remportait 285 municipalités sur les 333 que compte le pays. Aux élections locales de mars, elle n'en remporte que 39. Pour Canela Crespo, avocate et militante d'Evo Pueblo, interviewée par Romain Mingus pour Les Deux Rives, la situation reflète une chose. Comment le gouvernement a interprété à tort que le pays arrivait au bout du cycle politique ouvert par les luttes qui avaient mené à l'instauration de l'État plurinational ? Car effectivement, la Bolivie connaît depuis quelques années une alternance politique que l'on pourrait presque qualifier de phénomène contre-révolutionnaire après 20 ans de profonde transformation. L'histoire de la Bolivie est extrêmement chargée en résistance et en confrontation entre d'un côté l'élite descendante des colons européens, encore aujourd'hui grands propriétaires terriens, et de l'autre une population indigène et paysanne majoritaire et aussi massivement ouvrière puisque la Bolivie est un pays de mines et d'hydrocarbures. Après deux révoltes majeures de l'eau en 2000 et du gaz en 2003, le pays traverse une période de conflictualité profonde à l'issue de laquelle Evo Morales arrive au pouvoir. C'est le premier chef d'État issu des peuples indigènes dans l'histoire contemporaine de l'Amérique latine.
1: Del 2006 al 2019, hay una gestión que ha transformado.
3: De 2006 à 2019, il y a une gestion qui transforme profondément le pays, même si nous en sommes sortis avec d'intenses polémiques politiques et institutionnelles.
1: Y la aprobación de una nueva constitución política del Estado.
3: En 2009, d'abord, il y a l'Assemblée constituante et la mise en place d'une nouvelle constitution. Nous devenons un État plurinational à travers lequel les droits humains sont renforcés, les droits des peuples originaires sont reconnus, et puis il y a la déclaration des droits de la terre-mère.
1: Posteriormente viene la nacionalización.
3: Ensuite viennent les grandes nationalisations et la mise en place d'un contrôle étatique sur les ressources avec des entreprises publiques. On utilise cet apport d'argent pour financer des politiques publiques. ce qui permet une réduction de la pauvreté, l'augmentation du salaire minimum, des programmes sociaux en faveur de la population. De très nombreuses infrastructures sont construites. Écoles, hôpitaux, routes, systèmes hydrauliques, électriques et installations sportives. En termes de gouvernance, les peuples indigènes et la paysannerie ont participé à la prise de décision en étant intégrés au cœur du pouvoir politique et représentés au Parlement. Le gouvernement n'a pas été seulement assuré par des professionnels.
1: La justice indigène originaria campesino.
3: Ensuite, au niveau local, il y a l'émergence de l'autonomie indigène et de la justice communautaire. À l'échelle internationale, beaucoup de politiques ont été mises en œuvre contre l'impérialisme et les États-Unis, avec des processus de coopération continentale qui ont été fortement transcendantaux pour la Bolivie. Et l'héritage qu'on peut retenir de manière plus abstraite, c'est le respect à l'égard des personnes vulnérables qui ont été reléguées toute leur vie.
0: Or, au moment de devoir céder sa place au pouvoir, Evo Morales manigance pour faire un quatrième mandat. Il n'en faut pas plus pour que l'élite de droite s'infiltre dans la brèche, l'accuse de dictature et trouve la légitimité pour fomenter un coup d'État. Au lendemain de la victoire d'Evo Morales dès le premier tour, l'opposition, suivie par l'Organisation des États américains, semble avoir des preuves de fraude. Des enquêtes indépendantes estimeront qu'il n'y avait pas eu de triche. Mais le pays est chauffé à blanc. Les anti-Evo et les pro-Evo s'affrontent. Finalement, le président doit démissionner et s'exiler au Mexique. Les élus du MAS, le parti présidentiel, sont victimes d'une chasse aux sorcières. La plupart démissionnent ou sont empêchés de remplir leurs fonctions. Et dans la confusion, la présidence par intérim échoit à Jeanine Agnès, figure de la droite autoritaire. Le pays se soulève plus fort encore et la répression est sanglante. Un an après le coup d'État, Agnès accepte finalement, après plusieurs reports, d'organiser des élections. Elles sont à nouveau remportées par le MAS avec 55% des voix dès le premier tour. C'est Luis Arce, économiste et ministre de Morales au moment du coup d'État, qui devient président. Sa première mesure est d'instaurer un impôt sur les grandes fortunes pour financer une allocation contre la faim. Cependant, alors que l'inflation était la plus faible du continent, la baisse du prix du gaz prive le pays de liquidités et crée une volte-face économique. Très vite, la crise est là et Arce s'éloigne des secteurs populaires qui regrettent déjà Evo Morales. Finalement, la guerre ouverte entre les partisans d'Arce et ceux d'Evo conduit le parti dans l'impasse. Et aux élections de 2025, il ne peut qu'observer son inéluctable défaite.

0: C'est donc ce contexte qui a mené Rodrigo Paz au pouvoir. Une fois installé, ses premiers mois sont un cauchemar pour ceux qui ont cru en lui comme pour celles qui l'ont élu pour faire barrage aux fascistes. À la crise, la réponse apportée par la nouvelle administration est largement néolibérale. Parmi les premières mesures, supprimer l'impôt sur les grandes fortunes et les subventions pour le gazole. Alors qu'il est producteur d'hydrocarbures, le pays est déjà en pénurie de carburant. Pire, en février, le peu de gazole qui arrive dans le pays est de mauvaise qualité et il endommage les moteurs. Des centaines de véhicules finissent à la casse et nombre de transporteurs perdent leur outil de travail.
1: Surgen las demandas no escuchadas.
2: C'est là qu'émergent de premières revendications et un appel à mobilisation des centrales ouvrières sur la problématique du pouvoir d'achat et du gasoil. Parce que, encore aujourd'hui, les files d'attente sont interminables. Il n'y a pas de diesel, il n'y a pas d'essence et le peu qui arrive est de mauvaise qualité. Alors les gens commencent à s'énerver.
0: Le conflit actuel émerge véritablement en avril, autour d'une proposition de loi sur la propriété agraire. Plusieurs secteurs dénoncent que la loi favorise des processus de concentration agraire. Or, la question de la propriété de la terre est, comme partout en Amérique latine, la mère de toutes les batailles. En Bolivie, c'est après la révolution de 1952 qu'on avait obtenu la loi agraire, c'est-à-dire la fin du système colonial hérité de l'Empire espagnol et la situation de quasi-esclavage qui en résultait pour les communautés indigènes. La redistribution à la petite paysannerie pouvait commencer, offrant la possibilité de vivre dignement et directement de son travail. L'application effective de ces lois agraires prend en fait des décennies et bien souvent, elle n'a jamais été totalement achevée. Aujourd'hui, alors que les ressources naturelles font l'objet d'une prédation accrue de la part des multinationales, c'est une offensive globale qui est menée pour reprendre aux peuples indigènes des terres qu'ils sont parvenus à conserver ou à récupérer depuis les années 90. Ainsi, des lois similaires sont combattues en ce moment même au Chili ou en Argentine.
2: La loi prévoit que des petites propriétés rurales puissent se convertir en terres de taille moyenne. Or, les organisations indigènes de Pando et du Beni craignent que transformer le droit agraire de cette manière mette leurs terres en danger, qu'elles puissent être prédatées et incorporées au marché. Et c'est ainsi que commence la marche vers la paz pour exiger l'annulation de la loi.
0: Le 8 avril, une marche indigène démarre de Pando à l'extrême-est du pays pour rejoindre La Paz, la capitale située au nord-ouest. Des centaines de kilomètres parcourus en 28 jours, durant lequel le mouvement prend de l'ampleur. Les projecteurs sont tournés vers les atteintes aux ressources naturelles, sur les risques de pillage du pays et sur les nombreux décrets passés sous silence, mais qui risquent d'affaiblir le pays et de menacer la souveraineté alimentaire et l'accès à l'eau.
1: Por otra parte, se empieza a promulgar decretos.
2: D'autre part, un grand nombre de décrets sont promulgués contre la souveraineté de la Bolivie, qui favorise les entrepreneurs privés en matière d'eau et d'électricité. Ce sont des manœuvres souterraines. Il y a environ 25 décrets dont personne n'a entendu parler. Et ils sont en train de vendre le pays. Et à cela, s'ajoute une situation d'extrême sécheresse causée par le réchauffement global. Nos réserves d'eau sont en train de s'épuiser.
1: Nuestras reservas están, se están acabando, se están...

0: La Paz, capitale de la Bolivie, est installée dans une cuvette. Ses périphéries remontent le long de grandes collines et de falaises. 1000 escaliers et désormais des téléphériques permettent de rejoindre le grand plateau qui la surplombe. Et sur ce plateau, El Alto, la banlieue populaire dont le nombre d'habitants et d'habitantes dépasse depuis 2010 celui de La Paz, est fortement ouvrière et profondément en lien avec la paysannerie de l'Altiplano. Lorsqu'arrive la marche du Pando, El Alto bouillonne déjà. Les revendications liées au gazole, à l'inflation et aux conditions de travail jaillissent de nouveau. Guidées par leur base, la COB, la grande centrale ouvrière bolivienne, et la Tupac Katari, l'organisation paysanne de l'Altiplano, appellent à se mobiliser. Le 1er mai, les différents secteurs de la lutte se fédèrent et énoncent leurs revendications. Retour de l'impôt sur les grandes fortunes, 20% d'augmentation des salaires pour compenser l'inflation, maintien des programmes sociaux et des subventions sur le gazole, plus des revendications sectorielles. Enseignantes, routiers, mineurs, paysannes et indigènes, tout le monde se retrouve dans la rue. Et c'est la grève générale illimitée qui est annoncée par la COB. Le pays entier répond avec une force inouïe. Les rues sont noires de monde d'Oruro à Potosi, à Cochabamba bien entendu, et même à Santa Cruz. Le peuple défile de manière unitaire et radicale contre ce président vendu aux Yankees qui n'a pas daigné répondre aux revendications de ces derniers mois. La capitale est paralysée. Le président a fait l'erreur de croire que parce que le MAS était par terre, le mouvement social était mort en Bolivie. Il vient en réalité d'allumer une poudrière.
1: Il n'y a pas eu de réponse aux revendications. Alors tous les secteurs sortent de manière unitaire pour affronter le gouvernement. Ça commence par des grèves, des manifestations qui se transforment en mouvement national. Et c'est parti. Tous les jours, il y a des marches, puis des blocages. Et de là naissent les comités de blocage auto-organisés dans les districts d'El Alto. Ça se fait à l'initiative des Ponchos Rojos et de la Tupac Katari, l'organisation paysanne. Et dans ces comités est organisé le blocage du pays, en transmettant les infos aux camarades des provinces.
0: Rodrigo Paz annonce l'annulation de la loi 1720 sur la propriété des terres. Mais c'est trop tard. Le mois de mai souffle sur le pays comme un ouragan populaire. 150 points de blocage sont recensés au cours du mois dans 6 provinces différentes et dont la capitale, c'est bientôt le chaos. Le centre de La Paz est régulièrement le théâtre d'affrontements sanglants entre la police et les mineurs équipés de lance-pierres et de projecteurs de fusées de détresse. Plusieurs fois, la foule parvient aux abords de la place Murillo, au siège du gouvernement. Mais les forces de l'ordre tiennent leur barricade à coups de grenades explosives. Nombreux sont les blessés à déplorer, et parfois même des morts. Les routes menant à La Paz sont bloquées, à tel point que le gouvernement doit organiser un pont aérien pour faire venir les denrées les plus indispensables. Le 16 mai, la police charge et débloque durant quelques heures un point d'accès, ce qui permet de faire arriver quelques camions. Mais les barricades sont réimplantées dans la journée. Le gouvernement argentin du néo-fasciste Milei livre 12 tonnes de poulet, aide accueillie plus que froidement par le peuple. Et pour cause, l'événement ravive la mémoire du coup d'État de 2019. Car après avoir pris le pouvoir par la force, Jeanine Agnès avait reçu du matériel anti-émeute du président argentin de l'époque. Rodrigo Paz enchaîne les mauvais choix et accuse les protestataires d'être au service du narcotrafic. Dans sa logique, la révolte serait aux ordres d'Evo Morales et de ses amis cultivateuristes de coca. Que Paz reprenne ce discours à son compte le rapproche encore plus de l'extrême droite et des États-Unis. Et bientôt, on n'entend plus qu'un seul mot d'ordre : démission.
2: Je crois que ici n'y a aucun dialogue, hermanos. Ici n'y a aucun dialogue. Simplement, ici est la renuncia, compañeros.
0: La politologue Susana Bejarano explique dans El Salto.
3: Le président a gagné les élections avec le vote de mouvements sociaux disruptifs et ce sont les mêmes qui se mobilisent aujourd'hui.

0: suena aventura.
1: Pues han sido momentos muy tensos, momentos donde la gente en las carreteras no...
2: Ce sont des moments très intenses, où les gens sur les routes se reposent très peu. Ils petit-déjeunent, déjeunent et dînent ensemble, dans les cantines collectives, parce qu'il faut être ensemble.
1: Porque es una lucha de todos.
2: C'est une lutte de tout le monde. Ce sont des problématiques exigeantes qui nous concernent tous et qui nous touchent tous à court terme, à moyen terme et à long terme. Et on le vit ensemble. C'est dans ce sens que s'organise le blocage. Le peuple sauve le peuple, comme on dit. Alors tout le monde est solidaire dans ces espaces de résistance.
1: El pueblo salva al pueblo, dicen, ¿verdad? Entonces todos son solidarios en estos espacios de lucha.
3: Dans la veine du combat pour le partage des terres, le blocage total de la passe n'est nullement dénué de symbolisme. La pratique, maintes fois rééditée lors des luttes populaires face aux élites qui tiennent le centre colonial, provient du grand siège de la passe de 1781. Le peuple aymara se soulève alors pour chasser l'occupant espagnol. À sa tête, Tupac Katari espère devenir le vice-roi de Tupac Amaru, qui mène une révolte similaire du côté de Cusco. À ses côtés, Bartolina Sisa, qui mène une armée autonome de plusieurs milliers de femmes et lutte spécifiquement contre la violence de genre et l'oppression sociale et sexuelle que les Espagnols font subir aux femmes indigènes. Installant leur QG à El Alto, Katari et Sisa assiègent la passe durant 184 jours, jusqu'à ce que deux armées venues de Lima et de Buenos Aires parviennent à briser le siège tenu par 40 000 Aymara. Si Katari et Sisa vécurent 1000 atrocités avant que leur corps ne soit démembré et envoyé aux quatre coins du Haut-Pérou, leur statut se dresse encore à El Alto et leur histoire inspire les luttes populaires boliviennes. Le 5 septembre, date de l'assassinat de Bartolina, est célébrée comme la journée nationale de la femme indigène. Fin mai, la situation devient critique dans la capitale bolivienne. La nourriture n'entre plus, les prix atteignent des sommets. Les ministres font défection les uns après les autres et l'on ne

0: Como puntos de bloqueo territoriales,
1: Ça a été des points de blocage territoriaux mis en place par des communautés locales. Et ils ont formé des assemblées autoconvoquées pour discuter localement des directives nationales. Et encore aujourd'hui, ces comités sont actifs.
2: Durant un mois de blocage, les gens se retrouvent, dialoguent et la division politicienne semble plus lointaine. Localement, l'unité s'est refondée à travers les assemblées populaires. Javo Ferreira, auteur du livre Communauté, indigénisme et marxisme, explique à El Salto.
3: Des dizaines de comités de blocage ont surgi à travers l'auto-organisation des travailleuses, des voisines, des étudiants. Tout ceci s'accompagne de fortes tendances à l'unité, c'est-à-dire qu'il y a quasiment un besoin naturel de chercher la coordination et l'articulation, non seulement au sein des comités autoconvoqués, mais même entre ces comités et les organisations officielles. Il est vital de penser comment préserver ces formes d'auto-organisation et de coordination démocratique dans le temps, parce qu'elles seront fondamentales pour ne pas repartir de zéro lors des prochains combats qui viennent inévitablement.
2: Les organisations syndicales elles-mêmes se font déborder. Le 2 juin, le comité autoconvoqué du district 8 d'El Alto convoque un cabildo géant, une sorte de coordination nationale du mouvement pour avancer sur les grandes orientations depuis la base et ne pas laisser aux chefs des centrales syndicales le loisir de négocier à leur place. Ne pouvant ignorer ce débordement populaire, les organisations paysannes et la COB participent et se joignent à l'appel commun que Paz renonce à la présidence. C'est alors que le gouvernement accepte d'entendre les appels à négocier. Ils viennent désormais même des cercles qui lui sont proches, du patronat comme de sa propre coalition. Et pour proposer un dialogue, le président doit accéder à la première revendication des centrales syndicales, l'annulation de tous les mandats d'arrêt lancés contre ses membres, parfois pour terrorisme. Ce n'est qu'après une promesse d'abandonner les poursuites que les syndicats demandent à leur base si elle est d'accord pour dialoguer. Mais le non l'emporte. Entre-temps, le président Paz manœuvre pour se donner plus de liberté dans la répression. Dès le 28 mai, il fait abroger la loi 1341 sur les états d'exception, qui limitait notamment la présence de l'armée dans les protestations. La voie est ouverte pour instaurer l'état d'urgence et avoir recours à l'armée sans qu'elle, ni la police, ne puissent être inquiétées judiciairement pour d'éventuelles exactions. Encore une fois, le spectre du coup d'état de 2019 ressurgit. On en est là le 6 juin, lorsque dans l'Oriente, la police, les militaires et des groupes paramilitaires d'extrême droite tentent de démanteler un blocage dans la communauté de San Julián. Le conflit prend une tournure symbolique. Dans la région de Santa Cruz, la plus riche du pays, les inégalités sont impressionnantes et la précarité extrême, tout comme les actes racistes envers la population indigène, sont répandus. À San Julián, la situation s'envenime, mais la résistance tient bon. Le Sénat prend alors l'initiative de voter une loi d'exception pour instaurer l'état d'urgence, la transmet aux députés, mais le gouvernement temporise. Il craint l'embrasement.
1: Et c'est là qu'après 53 jours de blocage, un accord émerge entre le gouvernement et les organisations ouvrières. Il s'agit d'arrêter la protestation contre la promesse d'accéder aux revendications dans les 90 jours. Ça fait 50 jours et rien n'a été fait. Donc les mobilisations devraient ressurgir en octobre. Nous sommes en train de nous préparer pour octobre, parce que pour le moment, rien n'a été fait.
2: L'accord est immédiatement dénoncé par les comités locaux. Les Pancho Rojos de La Paz et l'Alliance des Citropiques de Cochabamba accusent la COB et les autres organisations de trahison. Elles annoncent la poursuite du mouvement. La moitié des 80 points de blocage encore debout tiennent bon malgré l'offensive du gouvernement. Car dans la foulée, l'état d'urgence est décrété. L'accord a permis au gouvernement de trouver la légitimité qu'il n'avait plus pour pouvoir lâcher les chiens. Au matin du 20 juin, la police et des équipes militarisées patrouillent et tentent de pénétrer dans les zones les plus combatives. À El Alto, autour de Cochabamba et à proximité des terres indigènes de la région de Santa Cruz.
4: Nous vivons actuellement un état d'exception. Un projet de loi doit être voté pour silencier le peuple et l'empêcher de manifester. Tous ces décrets sont anticonstitutionnels. Mais apparemment, notre justice ne fonctionne pas non plus. Il faut aussi dire qu'il y a eu beaucoup de tensions entre les comités et la centrale ouvrière, mais pas avec ses militants, plutôt avec ses dirigeants, car certains d'entre eux se sont vendus au gouvernement. Ils pensaient pouvoir dialoguer, travailler avec le pouvoir, mais ils ont été trahis. Et aussitôt signé cet accord, ils ont été persécutés. La police est venue chercher des gens chez eux et certains dirigeants des syndicats et même des membres de leur famille ont disparu et sont introuvables aujourd'hui.

0: Entonces el gobierno también ha engañado a...
1: Le gouvernement a trompé la centrale ouvrière parce que, contrairement à ce qu'il avait annoncé, les emprisonnements et la persécution politique sont toujours d'actualité. Donc, les comités sont en train de se réorganiser. Ils réfléchissent à de nouvelles stratégies, comme le collectif des six tropiques à Cochabamba, qui anime un foyer très actif de la résistance. Tous les comités sont en vigilance et à n'importe quel moment, ils peuvent réactiver les points de blocage.
2: Rien n'est donc terminé. La Bolivie est au cœur de l'hiver et le pays vit une sorte de trêve. Ce qui est certain pourtant, c'est qu'il demeure un foyer d'insoumission, de refus du néolibéralisme et de l'impérialisme. Ce que Canela Crespo appelle une limite historique.
3: Aucun projet politique ne peut obtenir de stabilité s'il tente de gouverner en ignorant le poids du mouvement indigène, le poids des organisations syndicales et paysannes et la mémoire politique construite autour de l'État plurinational. Ceci est un conflit autour du type de pays que sera la Bolivie. Soit construit selon des logiques néolibérales et technocratiques, soit un pays où les transformations impulsées par les luttes populaires continueront de définir la gouvernalité.
1: Il va y avoir des jours compliqués pour la Bolivie, mais il ne fait aucun doute que notre pays va résister. La Bolivie est un pays de lutte. Nous sommes en résistance. Et les gens sont en train de s'armer, d'organiser des mobilisations, y compris avec les anciens alliés de Rodrigo Paz, qui sont dégoûtés de tout ce qui se passe. Et si nous parvenons à l'abattre, ça va être un exemple pour tout le monde. Pouvoir faire tomber un gouvernement néolibéral, ça va être un exemple pour l'Amérique latine et le monde entier.
0: De poder derrotar un gobierno neoliberal. Va ser un ejemplo para, como te digo, para Latinoamérica y el mundo.
4: Rojo y blanco, blanco y rojo, el color de mi bandera que de Bolivia es el rostro. No somos pocos, tampoco somos hartos, y aún así nos defendemos entre hermanos.
2: C'était l'actu des oubliés. Merci beaucoup d'avoir suivi ce premier épisode de la saison 7 intitulé « Le cœur d'Abiaya là-bas encore ». Vous aurez accès à toutes nos sources sur notre bandcamp « L'actu des oubliés » ainsi que sur l'audioblog. Le doublage a été réalisé par Marie-Lou, Virginie, Elisabeth et Thomas. Et pour la musique, vous avez entendu « Aloha », « Santa Mala » avec la chanson « Raza Visto Permanente » et en ce moment « Seizurap » avec « Ciudad Modelo ». Belle journée à tous, prenez soin de vous et rendez-vous en octobre où nous irons au Chili et en Argentine.

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2: 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Reçu le 14 janvier à 12h38.
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2: Charlotte de Rouen.
1: 700 000 personnes ont assisté à la messe du pape à Paris. Une marée humaine sur les Champs-Élysées, des fidèles heureux de participer à ce moment de communion. Des marches partout en France pour le climat. Cette fois, les manifestants demandent un plan d'urgence alors que le pays sort d'un été marqué par la chaleur, la sécheresse et les incendies. Donald Trump dit non au plan présenté par l'Iran pour ouvrir le détroit d'Ormuz. Le président américain veut sortir comme le gagnant de ce conflit, nous dira un spécialiste. Et puis à l'approche des élections législatives en Israël, c'est une révélation qui fragilise le Premier ministre Benjamin Netanyahou. Le patron du renseignement égyptien aurait mis en garde les autorités israéliennes avant les attaques du 7 octobre. Des drapeaux aux couleurs du Vatican, des drapeaux français, une ferveur toute particulière ce samedi sur les Champs-Élysées. Le pape Léon XIV a célébré une messe géante que vous avez peut-être vécue avec nous sur RFI. Temps fort du deuxième jour de sa visite en France sur plus de 2 km. Quelques 700 000 personnes ont assisté à l'événement. Pierre-Olivier, on vous retrouve en direct de la place de la Madeleine où les fidèles sortent en ce moment de la place de la Concorde et donc de cette célébration.
3: Oui, absolument, Charlotte. Et c'est un flot incessant de milliers de fidèles de tous âges, de tous horizons. Et ce qui est frappant, c'est surtout l'expression qui se lit sur les visages, presque toujours la même, une sorte de béatitude mêlée à de la joie. On voit beaucoup, beaucoup de sourires, une marée humaine de sourires, pour ainsi dire. Alors, plusieurs fidèles m'ont confié que ça faisait des mois, voire plusieurs années qu'ils n'étaient pas allés à la messe, parfois, et qu'assister à cette célébration XXL avait reboosté leur foi et leur avait même donné envie de retourner à l'église plus régulièrement. Beaucoup d'adolescents aussi qui ont vu le pape pour la première fois de leur vie et faisaient part du sentiment d'unité, de communion qu'ils ont ressenti tout au long de cette messe. Concernant l'homélie du pape et les messages qu'il a fait passer, beaucoup retiennent ces mots, notamment sur les migrants et particulièrement dans l'époque que nous traversons, sur l'importance de faire attention plus que jamais à son prochain, d'où qu'il soit. Des paroles qui ont donc trouvé un véritable écho ici parmi, vous le disiez, c'est plus de 700 000 personnes réunies sur les Champs-Élysées et une visite parisienne du pape Léon XIV qui s'achève en laissant manifestement, Charlotte, un très fort souvenir à tous ses fidèles ici.
1: Pierre-Olivier avec les moyens techniques de Bertrand Éclair. Léon XIV qui va quitter Paris ce soir pour rejoindre Lourdes dans le sud de la France où il célébrera une nouvelle messe demain matin. Et pour ne rien louper de cette visite, rendez-vous sur RFI.fr. C'était l'autre événement ce samedi en France, des marches pour le climat et la justice sociale organisées un peu partout dans l'Hexagone. Après un été caniculaire, les manifestants demandent des comptes au président de la République, Emmanuel Macron. À Paris, le rassemblement débute en ce moment, place de la République, où vous vous trouvez, Juliette Pietraszewski. Il y a un mot d'ordre, Juliette, stop à l'amnésie climatique.
4: Oui, il ne faut surtout pas oublier cet été historique en France où les vagues de chaleur à répétition ont fait près de 8000 morts. C'est la phrase qui revient au milieu des stands, banderoles et slogans pour le climat. Ici, place de la République, Charlotte, où ça se remplit petit à petit. Parmi les manifestants, les profils sont variés, citoyens de tous les âges, défenseurs du climat, ONG, syndicats. Parmi les manifestants, Neyma de la Fédération Locataire Ensemble me disait que cette mobilisation aujourd'hui devait à nouveau montrer que les populations les plus précaires et mal logées dans les bouilloires thermiques sont victimes du réchauffement climatique. Les sapeurs-pompiers sont aussi présents sur place pour réclamer plus de moyens après des incendies là encore historiques en Gironde notamment. Nous sommes en première ligne du dérèglement climatique, m'a confié l'un d'entre eux. Mais ce qui ressort surtout ici, c'est une forme de révolte face à l'inaction politique pour le climat. Il faut donc une politique d'adaptation et d'atténuation de nos émissions et nous ne lâcherons rien, insistent les citoyens et organisations présentes ici à Paris.
1: Juliette Pietraszewski en direct de la place de la République où débute donc ce rassemblement. Donald Trump a rejeté le plan proposé par Téhéran pour ouvrir le détroit d'Hormuz. Le président américain l'a fait savoir ce samedi, un peu moins de 24 heures après la nouvelle proposition iranienne. Détroit stratégique pourtant pour les exportations de pétrole. Donald Trump aurait bien besoin d'un accord pour espérer faire baisser les prix de l'énergie à l'approche des élections de mi-mandat aux États-Unis. Mais avoir l'air de céder à Téhéran serait à ses yeux encore plus dommageable d'un point de vue électoral, selon Serge Jomin, professeur à l'Université libre de Bruxelles.
5: Bien entendu, Donald Trump a intérêt à ce qu'il y ait un accord. Il a intérêt à ce que la guerre se termine. Il ne faut pas oublier qu'elle est extrêmement impopulaire aux États-Unis. Elle est de plus en plus impopulaire chez les Républicains. Et ça, c'est évidemment un problème pour Donald Trump. En même temps, il doit sortir comme le gagnant de cette histoire. Il ne faut pas oublier, c'est lui qui a déclenché la guerre. Il avait dit que la guerre se terminerait très rapidement et par une victoire israélo-américaine. Ce n'est pas le cas aujourd'hui. Et donner l'impression qu'il se laisse dicter les conditions par l'Iran, c'est tout à fait inacceptable pour lui au niveau de la communication. Il ne faut pas oublier qu'il y a eu cet accord du 17 juin où on le voit encore signant un certain nombre de documents. Et là, il était à la manœuvre. Tandis qu'ici, on a un peu l'impression que c'est l'inverse.
1: Des propos recueillis par Daniel Valot. Les Houthis ont lancé ce samedi matin de nouvelles attaques contre l'Arabie Saoudite. Les rebelles yéménites pro-iraniens ont visé sa capitale, Riyad, et une grande ville du sud-ouest du pays. Cette révélation du magazine américain The Atlantic, Gaza va vous exploser à la figure. Voilà l'avertissement qu'aurait lancé le patron du renseignement égyptien à Israël 11 jours avant les attaques du 7 octobre. Une information corroborée par le journal israélien Haaretz et le New York Times et qui vient percuter de plein fouet la campagne électorale israélienne et fragiliser la ligne de défense du Premier ministre Benjamin Netanyahou, un sujet qui provoque le débat en Israël. Les précisions de notre correspondant Michel Paul.
6: C'est une enquête fleuve du magazine américain The Atlantic qui l'affirme. Le 26 septembre 2023, le chef des renseignements égyptiens Abbas Kamel s'est posé en secret à Tel Aviv, une escale éclair de tout juste 67 minutes pour avertir qu'une attaque majeure se préparait et qu'il fallait lâcher du lest économique dans la bande de Gaza. Au même moment, le président émirati Mohammed Ben Zayed passait un appel similaire à Benjamin Netanyahou. Sans détails opérationnels sur l'invasion, ces alertes régionales ont été balayées. Le New York Times révèle même que le Premier ministre refusait alors toute frappe à Gaza pour préserver l'accord de normalisation avec Riyad. En pleine campagne électorale en Israël, ces fuites font l'effet d'une bombe. L'opposition s'en empare pour dénoncer un aveuglement politique impardonnable, exigeant une commission d'enquête officielle. Face au séisme politique et aux attaques de ses rivaux, le bureau de Benjamin Netanyahou persiste. Il dément catégoriquement avoir reçu de tels avertissements et il crie à la manipulation. Michel Paul, Jérusalem RFI.
1: En Guinée, c'est une page de l'histoire politique qui se tourne. Sidya Touré, décédé la nuit dernière à Paris, ancien Premier ministre, candidat par deux fois à l'élection présidentielle. L'opposant est décédé à l'âge de 81 ans. Il s'est éteint sans avoir pu revoir son pays car il était en exil en Côte d'Ivoire depuis 2022. Il y a 10 ans, en Colombie, les autorités signaient avec la guérilla des FARC un accord de paix historique, un protocole destiné à mettre un terme à plus de 50 ans de guerre civile avec les forces armées révolutionnaires colombiennes. Mais 10 ans après, plusieurs changements à la tête du pouvoir, le bilan est mitigé. La lutte armée des FARC n'existe plus, mais les violences dans le pays se sont transformées, comme l'explique Mathilde Alain, maîtresse de conférences en sciences politiques à l'Institut des hautes études de l'Amérique latine à l'Université Sorbonne Nouvelle.
7: La guerre a un petit peu été modifiée au cours de ces 10 années, puisqu'on n'a aucun groupe actuellement qui cherche à prendre le pouvoir en Colombie, alors que c'était vraiment l'objectif de la guérilla des FARC qui était née dans les années 60. Aujourd'hui, on a plutôt un conflit où l'État n'est pas menacé, mais on a une multiplication de groupes armés qui cherchent surtout à avoir une emprise territoriale et un contrôle sur une rente économique, qu'elle soit l'activité économique légale ou illégale, notamment le trafic de drogue. Et finalement, c'est une manière aussi de mettre à mal l'État colombien, mais en gouvernant différemment sur ses marges.
1: La chercheuse Mathilde Alain, qui était l'invitée de...
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1: La MJC Centre Social Ninichès de Oust-sur-Scie propose aux parents un cycle de 5 ateliers, Faber et Maslisch, frères et sœurs sans rivalité. Ces séances auront lieu le 15 octobre, 5, 19 et 26 novembre et 10 décembre de 19h à 22h au Centre Social. Vous pouvez vous inscrire au 06 02 59 63 82. Les tarifs sont en fonction du quotient familial de 20 à 51 euros pour le cycle par personne. Ce sera l'occasion de trouver de la ressource et d'échanger entre parents et de profiter des enseignements de l'intervenante pour apprendre à aider les enfants à exprimer leurs sentiments envers les autres sans faire de tort, être juste sans donner, et également pouvoir promouvoir la coopération plutôt que la compétition et réduire la colère et motiver les frères et sœurs en conflit à trouver des solutions à leurs problèmes.
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3: Salut, c'est Silex. Je vais rejouer ma conférap à la locomotive de Saillant le samedi 3 octobre à 20h. Elle s'appelle démocratie par-ci, écologie par-là, bla bla bla.
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0: Conférap, c'est une conférence gesticulée avec du rap. C'est mélangé, c'est mixé, c'est du discours, du son. Ça fait rimer les idées, ça rythme la pensée.
1: On va faire grésiller les ondes, on va inviter du monde. On va faire tourner bien fort la ronde. On fera vibrer les cordes, on fera basculer les normes. On représentera le fond et on pètera la forme.
0: Ce sera à prix libre avec un tunomètre sur place parce que pour moi, la justice sociale, ça passe aussi par ça. Allez, viens voir ça et parle-en autour de toi.
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3: Bonjour, ce dimanche 4 octobre, à 18h, à 10, au Café Théâtre Andarta, la compagnie du théâtre du début vous invite à découvrir la musique et la poésie de la Nouba, cette musique classique algérienne qui a ses racines dans l'époque médiévale et qui vient de la rencontre entre les conquêtes arabes et l'Espagne de l'époque. On espère vous y voir nombreux, on sera en trio. Le spectacle s'appelle Alcazaba Trio avec un joueur d'alto, un oudiste, deux chanteurs et une percussion. On vous dit à très bientôt au Café Théâtre Andarta le 4 octobre à 18h à 10.
4: Le samedi 3 octobre au Château Pergaud, un concert, celui de Adaba, Dembélé Dezumba et les Boaba Blues. Ce sera donc à 20h30 pour le concert. Juste avant, nous proposons un repas africain au menu poulet yassa et il y aura également un yassa végétarien et cela à partir de 19h. Donc le concert est à 20h30 avec Adama Dembélé Dezumba et les Boaba Blues. Et ensuite, pour ambiancer la soirée, DJ Food au platine vinyle toute la soirée. Cela comme un avant-goût du festival Olay Africa, dont nous vous rappelons les dates, ce sera les 16, 17 et 18 octobre à Cré. Nous vous donnons donc rendez-vous le 3 octobre, samedi 3 octobre, au Château Pergaud, pour ce concert de Adama Dembélé Dezumba et des Boaba Blues.
5: 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Toute une programmation pour cette journée nationale des artistes. Une programmation avec du théâtre, de la musique, une expo photo, et puis goûter et repas partagés. Donc, nous vous attendons nombreux pour cette journée qui sera pleine de surprises et d'émerveillements. Nous le souhaitons vivement. Merci.
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